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1: C'est Country Pop au retour et à chaque début de semaine, en fait, on y va avec nos tops et nos flops de la fin de semaine. C'est ouais. Ce qui nous est arrivé. Moi, ça a été tranquille en fin de semaine, mais je me suis fait piquer partout. Steph, t'es témoin.
2: Hey, oui, vraiment. Puis la Brigitte, check-y, écoute, là, il se gratte depuis un matin.
1: Si je me gratte au sol,
3: ça me pique,
1: c'est épouvantable.
2: Puis, mais pourquoi c'est sûr, c'est des maringouins, ça, oui. C'est gros.
1: Non,
2: là.
1: Mais c'est des petites mouches, là. Tu sais, des petites mouches qui te pincent.
3: Ah, des petits brûlots bizarres.
1: De peau, là.
2: Oui, Yannick, ça devrait être commandité par Benadryl, ce show-là.
3: T'es sûr que c'est pas l'herpès?
1: Non, je penserais pas.
2: Ça me pique partout.
1: Je penserais pas. Pourtant, je suis pas allé dans le nord de Saint-Alexis-des-Monts, moi, là, en fin de semaine.
3: Mais voyons!
1: J'étais dans ma cour, puis, tu sais, la semaine passée, vous vous souvenez, je vous ai dit que je me suis acheté un taillet.
3: Un taillet?
2: Ben oui, tu capotais bien.
1: Ben là, je capotais tellement qu'en fin de semaine, j'ai taillé ma haie. Donc, mon top en fin de semaine, j'étais très fier de moi, ma haie. Je la trouve très belle, je suis fier de moi.
3: Ah,
1: tu sais, c'est très beau, puis ça donnait un beau résultat. Mais le flop, c'est de m'être fait piquer, tabarnouche, j'étais épouvantable. Je me suis gratté toute la nuit, même dans le fond de la tête. Fait que là, il y a des bébites ces temps-ci, je pense que j'aurais dû mettre du Région Sauvage.
3: Ah, j'en ai pas. Mis. Dû, c'est très. Oui. J'adore Région Sauvage, ça marche au coton.
2: Ah, c'est vrai?
1: Il y a du Watkins aussi,
3: Watkins, la crème.
1: Oui, c'est ça.
2: Région Sauvage.
1: Oui, et vous autres, vos tops, vos flops?
3: Eh bien, je vais y aller, attends, parce que je pense que Steph, ça va être plus haute que moi. le top, je vais vous dire quelque chose. Tu sais, ça fait pas longtemps que je sors avec mon chum, ça fait 3 mois que nouvelle relation. Wow. Et c'était la première fois que je le voyais un peu chaudasse, OK?
1: OK.
3: Et je pense que tu connais quelqu'un, quand tu le vois un peu sa boisson, il y a comme un autre...
2: Il est-tu désagréable ou il est le fun, tu sais?
3: Hey, j'ai ri ma vie. Tu sais, c'est un grand slack meg, OK? Et il s'est mis à danser. Il se disloque le bassin d'une façon extraordinaire. J'ai trouvé ça très drôle. Et je vous jure, il est un peu timide. Il n'y avait aucune timidité qui s'est passée là. Fait que j'ai bien ri, j'ai eu bien du fun et j'ai adoré ce côté-là de lui, un petit peu plus rock'n'roll.
1: Ouais, mais c'est vrai ça, quand tu rencontres quelqu'un, où, t'sais, la personnalité change un peu. Des fois, c'est pas le fun, mais des fois, c'est le fun. Ben ouais.
3: C'est ça. Il y en a qui ont le vin triste ou l'alcool triste. Tu sais pas comment ça va virer, mais non, j'ai adoré ce beau côté. Donc, c'est une belle découverte.
1: J'ai l'alcool le fun, moi je suis.
3: C'est vrai, moi aussi je suis de même.
2: Moi aussi je viens funner, je viens pas fatiguant, mais je parle.
3: Non, moi c'est. Ben, toi. Je parle des fois fatiguant. Et mon flop, faut que je dise de quoi qui. Tu sais, mon père est décédé il y a pas longtemps. Et moi, je crois au signe. Et là, on va faire une grosse fête en son honneur, qui est comme une semi-funéraille, mais un petit peu plus joyeuse mercredi soir. Tu sais, il y a des signes dans la vie. Il y a des affaires qu'il n'a pas réglées, mon père. Et il y a un miroir qui est tombé. Okay. Un miroir très, très lourd, que c'est presque impossible. Puis ça, c'est un signe, OK? J'ai lu qu'est-ce ça voulait dire. Ça m'a fait quelque chose, OK? Demain, je vous lirai la description de ce que ça veut dire, mais bref, il y a ça, OK? Et il y a un autre signe, c'est que j'ai fait finir une grosse photo de mon père avec un carton rigide en arrière. C'est impossible. La photo s'est décollée du carton, elle est tombée par terre. Mais c'est pas possible que ça arrive, là. C'était collé, là, les coins et tout, là, tu sais, c'est pas... elle s'est décollée et tombée. Fait que tout ça, là, j'ai fait... Ça m'a donné des frissons, tu sais. Puis c'est passé d'autres affaires, là, bien étranges, OK? Lumière du faux qui allume, qui clignote. Là, tu dis, tu sais, moi, je crois à ça, ces signes-là, moi. Fait que ça m'a fait bizarre. Oui.
2: Oh my God! Genre, ça me donne des frissons, genre, dans ma joie, maintenant.
3: Non, mais tu sais.
1: Elle est subjuguée, là.
3: Mais oui, c'est ça, je vois bien que. Mais demain, je vais vous parler.
2: Ben, j'ai tellement plein d'anecdotes demain à compter.
3: Mais c'est ça, là. Mais demain, je vais vous parler d'autres signes, puis avec des espèces de définitions, des trucs.
1: On s'en parle d'un crinqué de main. On a déjà un crinqué de main. Ton top et ton flop, toi, Steph?
2: Hey, mon top, hier, on est allé magasiner des articles de mariage pour finaliser ça. Des fleurs, puis tout, parce qu'on va faire plein de déco avec des fausses fleurs, puis ta-ta-ta-ta-ta-ta. Puis sinon, hey, mon flop, OK? Puis oui, on a fêté le 40e surprise à mon chum.
1: Oui, ben oui, c'était la fête.
3: Oui, c'est vrai.
2: Surprise vendredi, c'était bien le fun. Puis mon flop, écoute, je reviens samedi soir. Où c'est qu'on était samedi? Ah, oui, je reviens samedi soir, je me démaquille, ta-ta-ta-ta-ta-ta. Mon chum est couché. Et là, le cri de mort, je pense que j'ai réveillé la rue au complet. Okay?
1: Il n'y avait pas une araignée.
2: Non, pas que ça. Je suis en train de me démaquiller, je me regarde dans le miroir, tu sais, je me démaquille. Puis là, ce qui me passe pas, en dessous du nez, c'est un barbeau! Un barbeau dans la salle de bain qui me tournait autour. Hey, j'étais lâché un cri de mort. J'ai sorti de la salle de bain, j'ai réveillé Simon à... Lui, il était endormi bien dur. Fait que là, il est allé tuer le barbeau. Ben, il l'a pris puis il l'a jeté dehors. Il est fin, hein?
4: Ah.
2: Oh, hey, moi, je pensais mourir.
1: Il gagne son ciel, c'était si.
2: Ah, ben écoute, regarde, j'ai d'autres qualités. Yannick, regarde.
4: Ben oui, écoute, t'as ça en masse.

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1: Aujourd'hui, dans Les Crinqués, on est dans l'expérimental. On est dans le vaudou. On est
2: dans le vaudou, voyons, Yannick!
3: Hey, là, on pique pas le
1: l'ésotérisme.
3: Hey, Madame Minou, on se câble, là. Il s'est passé quelque chose. J'ai soulevé ça un petit peu hier dans nos crinquants, ouais. Je pense. Puis on voulait revenir là-dessus parce que, Steph, toi aussi, c'est passé une couple d'affaires. Mon père, qui est mort depuis un mois, en fin de semaine, il y a un miroir très lourd qui est tombé, OK? Mais bien installé, là. On parle pas d'une affaire qui était collée avec des scotch tape de marde.
2: Non, tape qui vend au truc géant.
3: Tu sais, ça fait des années qu'il est collé, ce miroir-là, OK? C'est pas une affaire qui a été collée il y a deux semaines, OK? On parle d'années, hein?
1: Ouais.
3: Et il est tombé, il est pas cassé. C'est super bizarre, OK? Un gros miroir de salle de bain lourd, là, qu'on parle. Et là, j'ai fait comme, c'est donc bien étrange, tu sais. Fait que je suis allée lire là-dessus. En fait, c'est ma mère qui est allée lire là-dessus, Joanne Minou. Et là, mais check bien qu'est-ce que ça veut dire. Puis tu sais, moi, il fallait que je fasse la paix avec bien des affaires avec la mort de mon père. Et lui aussi, parce que ça s'est mal un peu fini, nous deux. Et c'est marqué la fin d'un cycle ou une libération énergétique. OK, c'est ça que ça veut dire, là. Perçu comme le signe qu'une énergie stagnante ou négative a été brisée ou qu'un message de vos guides spirituels vous invite au changement. Ce qu'on veut, c'est mettre ça en arrière. On le sait, là, tu sais. Quand quelqu'un décède, tu dis, OK, on fait un ménage aussi de dire, regarde, là, tu sais, là, ça va achever tout ça, là, c'est ça. Et ça, c'est la veille de la lecture du testament de mon père. Ça a été une bombe, la lecture du testament dans notre famille. Fait que la veille de la lecture, tu comprends que ça c'est arrivé. Fait que je me suis dit, wow! Ah. Oh, ça me fait mal, tu sais, il s'est passé quelque chose. Il y a aussi que quand je suis arrivée chez nous, sa photo est tombée par terre et sa photo s'est décollée du carton que j'avais fait faire. C'est super étrange, c'est presque impossible, tu sais. Quand tu fais faire un carton plastifié, c'est pas possible que ça se sépare, tu sais. Je sais pas passer ça. Ça s'est fait, donc ça. Et ma mère, elle, c'est la lumière du four qui a clignoté pendant à peu près 5 minutes. Et après ça, ça s'est terminé. Pour vrai, là, c'est un mystère, je sais pas trop pourquoi, mais toi, Steph, qu'est-ce qui s'est passé? C'est passé quelque chose, toi, cette nuit? Ben, c'est plus à ta mère que c'est arrivé.
2: Oui, exactement. Écoute, ma mère, elle s'est réveillée en plein milieu de la nuit parce que le chat arrêtait pas de miauler dans le salon. Mais tu sais, le chat, il miaule jamais, à part quand il veut du pâté à 6 heures le soir. Mais sinon, c'est un chat que t'entends pas, là, tu sais. Puis okay. Là, ma mère, elle se réveille, elle dit, voyons, y a-tu un chat dehors que j'entends miauler? Ben non, c'était vraiment le chat à ma mère qui miaulait sans arrêt dans le salon. Fait que là, ma mère, elle retourne se coucher, puis en arrivant devant sa porte de chambre, elle dit, c'est comme si il y avait un poster collé sur la porte, là, ça faisait vraiment comme un carré blanc, full illuminé, là. Puis tu sais, maman reste au deuxième, puis sa chambre n'est pas vis-à-vis la rue, là, tu sais, fait que ça peut pas être des lumières de char, là. Elle dit, ça fait vraiment là, comme un carré de lumière, là, vraiment là, intense, puis pouf, ça a disparu d'un coup sec.
3: Eh ben, c'est donc bien bizarre.
2: Ouais, c'est vraiment bizarre.
1: Ouais. Moi, je vous écoute, puis je me dis que oui, j'y crois quand même un peu. Je me dis que, tu sais, puis souvent, ben, vous autres, vous vivez ça, tu viens de vivre quelque chose avec ton père, ben, avec ton frère. Je me dis, bon, si ça peut vous faire du bien de penser que, ben, go, tu sais, c'est correct, là, j'ai rien contre ça, mais peut-être que, moi, j'ai jamais vécu ça. Peut-être que si ça m'arrivait aussi, là, je dirais, ben là, oui, c'est ça, mais, tu sais, moi, j'avais une lumière dans le sol qui clignotait hier, mais t'sais, si j'avais eu de la mortalité dans la famille, je me serais peut-être dit c'est un signe que ma lumière, je l'ai changée, puis elle est juste brûlée. Là, c'est comme...
2: Ouais, mais ça, oui, mais tu sais, il n'y a rien d'extraordinaire dans une lumière qui flash. Là.
1: Ouais, mais tu sais, parce que Brigitte a parlé de la
3: lumière
1: de sa mère. Ou, tu sais, mettons, ça m'est déjà arrivé, moi, qu'un miroir tombe chez nous, mais tu sais, j'avais pas de mortalité dans ma famille. Le miroir, il a juste tombé.
2: Mais, ouais, mais comme... ça fait 5 ans que je te fais raconter ça, Yannick, puis il croit pas encore. Mais raconte-nous l'histoire du micro-ondes quand la grand-mère de ta blonde est décédée.
1: C'est vrai.
2: Puis check pas, il croit pas à ça encore.
1: La veille, le lendemain, le soir de Noël, la grand-mère de ma blonde est à l'hôpital, puis on sait que ça va pas bien, puis tout le kit. Puis à un moment donné, je mets de quoi dans le micro-ondes, puis le micro-ondes arrête, net frais de sec. Il y a comme le breaker a sauté, le micro-ondes fonctionne plus.
2: Le micro-ondes a sauté.
1: A sauté carrément, puis ça a donné avec le fait que la grand-mère de ma blonde est décédée ce soir-là, tu sais, à l'hôpital.
3: Non.
2: Mais il croit pas à ça.
1: Je me dis, tu sais, puis c'était son micro-ondes à elle qu'elle nous avait donné. Fait que,
3: mais bon. Là, c'est sûr que tu crois pas. Ça dépend de
1: ce que
3: je
1: crois pas, mais je me dis, c'est peut-être un addon aussi. Tu sais, oui. J'aime ça y croire que tu vois, c'est un signe qu'elle nous a envoyé, mais ouais. Tu sais, je me dis, ben le micro-ondes a peut-être juste sauté parce qu'il était fini, là, tu sais, aussi.
3: Ouais, mais ça se peut, tu sais. Mais c'est ça. Mais tu sais, comme la lumière, tu sais, qui clignotait dans le four, tu sais, j'ai télé là-dessus, c'est sûr que tu peux dire, ouais, écoute, ça achève ton four au moment, mais tu sais, ouais. Clairement, si c'est une lumière presque neuve, ils disent que c'est vraiment un être qui essaie de communiquer avec toi. Mais tu sais, ça là...
2: C'est une lumière de faux, là. Moi, je m'excuse, mais en 31 ans, j'ai jamais vu une lumière de faux mourir.
3: Non, mais c'est ça, moi non plus. Ben, exactement. Fait que tu sais, je me dis, bon, tu crois bien à ce que tu veux croire.
1: Ben oui.
3: Mais moi, je pense que tant aussi longtemps que le défunt a pas fait le ménage avec des choses qu'il faut qu'il règle, il rôde encore, puis après ça, il s'en va. Ouais.
1: Non, moi, je suis d'accord avec tout ça, mais je me dis, j'ai toujours une petite pensée derrière moi. Tu sais, j'ai comme le petit diable en arrière qui me dit, ouais, mais c'est peut-être parce que ta lumière était juste brûlée. Tu sais, c'est comme...
3: Oui, on va l'appeler ration, celui-là, la ration rationnelle.
1: Ah,
3: mais bref, vous croyez pas ce que vous voulez croire, ben, mais oui. En tout cas, moi, ça m'a fait quelque chose. Fait que, c'est sûr que là, ouf, j'ai dit, OK, Brigitte, là.
1: Je comprends.
3: Oui, c'est ça. Fait que, il reste que, moi, je pense que tout ça, c'est pas réglé encore. Là, on fait encore un beau ménage. Je pense qu'il travaille encore, mon père,
2: ouais.
3: Présentement.
2: Ah, oh,
3: oui. Ah, oui.

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1: C'est l'heure des crinqués. On se parle des shows de drag queen.
2: Coucou les crinqués.
1: Ça faisait longtemps qu'on l'avait vu, ça.
3: Je le sais.
1: Ouais, show de drag queen parce qu'il y a Rita Baga qui va lancer un nouveau show bientôt. Là. Elle va partir en tournée très, très bientôt. Oui. Moi, là, les drag queens, là, ce que j'admire de ça, là, c'est que c'est des gars qui se maquillent, ils ont des perruques, des costumes. Déjà, je vous admire, les filles, de voir vous maquiller, puis vous coiffer, puis toute la quête. Imagine, là, écoute, moi, je serais pas capable.
3: Non, mais les drag queens, c'est des heures de préparation, là, vraiment.
2: Je peux tellement vous en parler parce que j'ai été pognée, mais bien pognée, dans une loge avec Rita Baga. Quand on a fait le show, on a fait le show hommage à Céline Dion, l'album 2.
1: Ouais.
2: C'était pour le 30 ans de l'album 2. On est dans la loge ensemble. Mais attends, la métamorphose.
3: Ben...
2: Évidemment, il arrive à Jean-François.
1: Ouais.
2: Et là, on fait comme, OK, on jase. Il est avec son chum, tout ça, c'est super le fun. Et là, il commence sa transformation. Mais c'est hot, en tabarouette, regardez ça, là. Écoute, c'était impressionnant, ça prend des étapes, ça prend... Il y en a du make-up là-dedans, là.
3: Hey, c'est fou, raide.
2: Si on pense que nous autres, on se maquille, qu'on débeurrait un peu... Non, mais attends, c'est incroyable, là. Il y a un ramasse foufoune, il y a plein d'affaires. Écoute, puis moi, en plus, c'est qu'après ça tourne, une de ses tournes, il fallait que je dézippe sa robe pour qu'il change, tu sais. Hey, j'ai enlevé ça sur le dos, c'était serré comme un wetsuit, cette affaire-là. Tout est serré, là. Je me dis, tu vas mourir, ça n'a pas de sens. Mais il est très hot, et donc, ça fait 20 ans carrière, et pour ça, il a créé son nouveau spectacle pour célébrer ses 20 ans de carrière, qui commence d'ailleurs la tournée en 2027. Ça s'appelle Carousel, où il va avoir, c'est un peu sur le thème de fête foraine, évidemment, là. Il va avoir 3 artistes invités par spectacle avec lui. Plein de thèmes différents, humour, musique, personnification, art de la drague. Ça va être vraiment cool. Tout ça, c'est produit par Juste pour rire. Donc, on pourra le voir sillonner les belles salles du Québec à partir de 2027. Je suis certaine que ça va être super bon. Et ça m'a amené à cette question-là que je t'ai posée hors onde et je te la repose, Yannou, mais tu sais, toi, t'es un gars, tu sais. Est-ce que toi, ça t'intéresse, ça t'interpelle, ces shows-là de drague?
1: Ben, moi, j'irais voir ça. Oui, je serais curieux d'aller voir ça. Puis moi, ils me font rire. Je trouve ça drôle. T'sais, Rita Baga, elle a une humour aussi particulière. Tu sais, puis il y a, comment elle s'appelle, donc l'autre.
2: Mona de Grenoble.
1: Mona de Grenoble.
3: Ah oui, Mona, tu l'aimes.
1: Ah oui, je l'aime, Mona. Donc oui, je pense que, oui, je serais ouvert à ça. Allez voir ça, moi. Moi, j'ai reçu, je fais une émission, là, à la télé à Trois-Rivières, là, télé locale, puis j'ai reçu la personne qui s'occupe, parce qu'il y a une école de drague à Trois-Rivières, puis il m'expliquait un peu comment ça fonctionnait puis comment ça marchait. Puis, tu sais, c'est ouvert. Même les filles peuvent en faire, là, de la drague.
2: Oui,
1: c'est exagéré, le maquillage, les coiffures, puis toute la quête. Mais non, moi, je pense que j'irais voir ça. Tu sais, c'est quelque chose, c'est un spectacle. C'est un art particulier.
3: C'est de l'art,
2: Ah oui, puis c'est des performances. C'est vraiment, là, tu sais, c'est des athlètes. Je veux dire qu'ils changent de costume en un record. Puis tu sais, souvent, c'est des gars qui sont relativement grands.
1: Ben oui.
2: Oui, tu sais, Jean-François, là, je veux dire, c'est ça, c'est pas fait sur un fil, là.
1: Ouais.
2: Écoute, c'est remarquable. Moi, j'adore ça. En plus, il est arrivé super prêt, préparé. Il a chanté super bien du Céline Dion. Tu sais, c'est dur de t'attaquer à du Céline.
1: Ben
2: surtout quand t'es un gars, c'est encore plus tough, là.
1: Ouais.
2: Fait que allez voir ça, le show Carousel en spectacle en 2027 de Rita Baga. Ça va être quelque chose, je suis certain.
1: On salue notre ami Nico aussi.
3: Nico Belmont, je fais de la drague pour vrai, oui. Vraiment. Hey, écoute, moi, je le remaquillerai demain matin pour le voir en perfo. Là.
2: Moi aussi!
1: On a déjà une petite idée avec Coco Bingo.
3: Oui, allez voir notre page Facebook.
2: Hey, Coco Bingo, il est très drôle.
1: Ouais, allez voir ça. Sur nos réseaux sociaux, ça va à perdre.
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0: pas.
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2: Oh, les semaines se suivent, mais ne se ressemblent pas parce que les petites jokes habitous sont toujours renversantes à chaque semaine.
3: Oh, et ouais, surtout, sur le dos.
4: Surtout jamais les mêmes. Alors, oui, c'est ça qui est demandé. Tout ça, je travaille fort, là. Oui. Des fois, je me dis, écoute, j'ai-tu raconté ça, là?
2: C'est un contrat en soi.
3: Mais c'est pas grave, ils sont bonnes. Fait que même si tu le disais deux fois, là.
4: Non. OK, alors, ça part comme si suit.
3: Comme si suit.
4: Êtes-vous prêts?
2: Oui, on est prêts.
4: OK. Comment appelle-t-on une gousse d'ail qui rebondit sur un mur? Le retour du Jedi. Que donne des seins d'une grand-mère? Du lait en poudre.
3: Ah,
4: OK, celle-là était 40. Êtes-vous prêts? Docteur, combien de temps me reste-t-il à vivre? 10. 10 ans, dis-moi. 10, 9, 10. Oh! C'est quoi la différence entre le Canadien et une coccinelle?
2: Oh, on est dans le thème.
4: La coccinelle a plus de points.
3: Ah, ouais! C'est très d'actualité, vrai, Brigitte.
4: Bon, ça, c'est deux blondes qui jasent. Okay, la blonde a dit hey, mon amie est enceinte de 18 mois. Elle attend des jumeaux. T'as pointu, OK, petit jeu de mots savoureux. Quel est le nom du gars qui est enfermé dans une cage avec trois lions affamés? Ils vont l'avaler.
3: Ah ouais.
4: Oh, pourquoi une blonde a jeté sa guitare? Parce qu'il y avait un trou au milieu. Je connais un couple de dentistes, Adam Carrier et sa femme Anne Arache.
2: Okay, Adam Carrier, il y en a un vrai, hein, que c'est un dentiste qui s'appelle Adam Carrier.
4: Non, mais ça, c'est vrai, par
3: contre, comme t'as pas le choix avec dentiste.
4: J'aime ça. OK, il en reste une et j'espère que vous allez l'aimer, c'est la meilleure. Savez-vous pourquoi une blonde est contente de réussir un casse-tête en 3 ans?
3: Non.
4: Parce que sa boîte, c'est écrit de 2 à 6 ans. Hey, c'était mon édition du jeu.
2: Ça part bien la fin de semaine.
4: Merci.
3: Oui.

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1: Bon lundi, bon 1er juin, Shawi, Micknock des genoux. J'espère que vous êtes en forme parce que nous autres, on lit, c'est à Country Pop. C'est rempli d'espoir parce que un nouveau jour, un nouveau mois vient d'arriver. 1er juin, c'est un de mes mois préférés pour plusieurs raisons. Parce que la Saint-Jean s'en vient, parce que ça rime avec les vacances, parce que des festivals qui s'en viennent. La semaine prochaine, là, Shawi, là, le parking du Centre Jalvet va être bien plein avec la deuxième édition du Festival Énergique, Festival de la Truite à Saint-Alexis-des-Monts, Festival de pêche à Saint-Jean-des-Piles, tout ça en même temps. Donc, c'est un nouveau mois plein d'espoir avec la fin des classes aussi. Dans les prochaines minutes, les crinqués, on parle du mois de juin, justement, moi puis Steph. On vous parle aussi de cette marche suprémaciste blanche, marche de raciste en fin de semaine à Shawi. What the fuck? Qu'est-ce qui se passe? C'est dégueulasse comme message qui s'est passé, puis ça a fait des réactions. Ça a éclaté un peu partout au Québec. On revient entre autres là-dessus. On revient aussi sur cette finale de la Coupe Stanley qui va se faire entre les Golden Knights et la Caroline. Ça commence demain. Canadien, finalement, ça ira au mois d'octobre. Et dans les prochaines minutes, vous allez voir, ça va se réchauffer. Max de 19 est prévu pour aujourd'hui. Et on aura du gros soleil toute la semaine. Aujourd'hui, c'est la journée un peu plus nuageuse, mais quand même, on va avoisiner les 20 degrés. Andréane Omelette, comment ça, Shawi et Micknock des genoux? Voici fou à Country Pop 92.9 et Country Pop.ca.

plus de new country, plus de soleil, parce que c'est ça qui est prévu cette semaine. Robert Bernard, le petit soleil du matin, il va être là des alentours de 7h. Steph Veillette qui est décrinqué aujourd'hui. On va se motiver avec Steph décrinqué, vous allez voir pourquoi. On est le 1er juin, on est quand même confortable actuellement. 4 degrés, ça prend un petit manteau de printemps pour partir et commencer. C'est le mois de juin, il reste moins épais qu'il y avait avant les vacances d'été pour l'école, les services de centre de services scolaires. Et dans quelques instants, on revient sur la manifestation à Shawinigan qu'il y a eu. C'est troublant de voir ça avec ces témoignages, c'est violent quand même là, ce qui s'est passé à Shawinigan avec les mots, une espèce de manifestation suprémaciste contre l'immigration pour en faveur d'un Québec blanc. J'en perds mon latin. On vous revient là-dessus après Simple Plan. Et les trois accords, voici Hawaiian pour attirer le soleil à Country Pop. 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

12 minutes, c'est un petit matin où il fait 4 degrés. C'est, j'espère que vous avez pas oublié de tourner votre page de calendrier. Faites ça parce qu'on est le 1er juin aujourd'hui. Ça va faire du bien de commencer à nommer le mois de juin. Là. Ça rime avec les vacances, ça rime avec du beau temps. Il y a des festivals qui s'en viennent. En fin de semaine, ça a brassé du côté de Shawinigan. Ça a fait des éclats un peu partout sur les réseaux sociaux, un peu partout au Québec concernant cette manifestation suprémaciste blanche à Shawinigan. Ça s'est passé samedi après-midi et là, ça a indigné beaucoup de monde sur les réseaux sociaux. Juste pour vous situer, là, il y avait une marche, une espèce de manifestation à Shawi. Les participants ont été aperçus avec une banderole marquée en faveur d'un Québec blanc. Il y a entre autres co-porte-parole, dis-je bien, de Québec solidaire, Sol Zanetti, qui a condamné cette manifestation-là comme haineuse, lâche et raciste. Il y a le chef du Bloc québécois aussi, Yves François, qui a qualifié ce rassemblement de cochonnerie, ajoutant que le Québec est une société où la haine n'est pas la bienvenue. Yves Lévesque aussi de Shawinigan, le maire, comme quoi il n'acquiesce pas. La ville n'est pas derrière ces propos-là. Et ça se fait pas. Ça n'a pas de maudit bon sens. Et, tu sais, c'est drôle. C'est un peu ironique qu'ils parlent d'un Québec blanc alors qu'ils sont à Shawinigan. Et Shawinigan provient du terme algonquin atikamek à Shawinigan. On vous le rappelle, hein, que c'était pas des blancs qui étaient ici à l'époque. Fait que enlever une bûche, les petits gars, il y avait du monde même avant nous autres, avant que votre Québec, entre grosses guillemets, soit blanc, comme vous dites, Seigneur Dieu. On s'ennuie des Canadiens. Il me semble qu'on entendait juste parler du Canadien puis cette joie-là. Notre matin se poursuit avec Phil J. Smith. Quel bon Dieu nous pardonne, mais qui pardonne pas eux autres à Country Pop.

encore un petit 4 degrés qui va se transformer, dis-je bien, en 19 aujourd'hui. 20-21 selon les secteurs. Plutôt tendance soleil de nuage aujourd'hui. Peut-être même un risque d'orage au cours de l'après-midi. Mais si on dirait que c'est une couple de semaines qu'on prévoit les orages, puis rien qu'il y a. Il n'y a pas d'orage pantoute. On verra bien. Et le soleil prend sa place pour le reste de la semaine. Là, on va voir des brides du soleil. Et ça, c'est juste une entrée, un appetizer pour mardi, mercredi, jeudi. On va aller avoisiner les 25, des 26, des 27 degrés. On va être bien. 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C'est Night in Paris qui poursuit notre matin. Mettez-vous juste un petit manteau de printemps. Vous allez voir, on est bien là, c'est 4 degrés. 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

0: on s'approche quand même de 6h30. Steph Veillette qui vient d'arriver à la station. Ben de bonheur, c'est les crinqués. On parle du mois de juin, à quel point ça nous fait vivre de l'espoir, à quel point on est bien au mois de juin. Parce que oui, c'est le premier aujourd'hui. Olivia Dean aussi s'en vient avec Man I Need à Country Pop et countrypop.ca. Bon lundi.
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0: 34, on a un 4 degrés. On est le 1er juin et commence en ligne cette première semaine du mois de juin. Ben, partout en Mauricie, Shawi, Masqué, Mekinac, Deschenaux. Ça va commencer avec quelques rayons de soleil. Alternant soleil de nuages aujourd'hui. Peut-être un risque d'orage au cours de l'après-midi, mais c'est juste 40% probabilité d'averse. Un max de 20-21. Et là, ça part. OK, on va en avoir du soleil. Vous en manquez, vous autres aussi. Mardi, mercredi, jeudi, les alentours de 22-23. Je vois des 25, 26, 27 degrés au cours de la semaine. Peut-être vendredi, un peu de nuages, là, mais on va se concentrer sur notre première portion de la semaine où ce sera ensoleillé. Dans les prochaines minutes, on parle du mois de juin, justement avec Steph Veillette. Les vacances commencent à se faire sentir. Et la semaine passée, on l'a reçu ici en entrevue. C'est ce qui poursuit notre matin. Il est tellement fin. Vous avez l'entrevue complète avec Philippe Tremblay. On se l'offre ce matin. Voici La Sainte Paix avec Country Pop.
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0: c'est extraordinaire à quel point je suis choyé de rentrer dans vos radios à chaque matin, me dire que je me lève, même si je me lève à 4 heures, je m'en vais parler au monde et je m'en vais travailler avec une de mes meilleures amies, c'est les Crinqués, Stéphanie Veillette qui est là!
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0: Nouveau jour, nouveau mois et nouvelle semaine. Hey boy, ça a bien été.
2: Boy!
0: J'aurais dû rester couché à matin. Bonjour, Stéphanie Veillette.
2: Ben bonjour, mon coulou, comment ça va?
0: Ça va à merveille, parce qu'un de mes mois préférés commence aujourd'hui, 1er juin.
2: Oh, moi aussi, le mois de juin, j'adore.
0: Pour un million de raisons. Il fait pas encore chaud, des fois, il fait déjà chaud, mais parce que c'est, on dirait que même si je suis plus à l'école, il y a l'espoir, tu sais, là, on dirait qu'on est sur le même biorhythme, surtout en radio,
2: vraiment?
0: Des vacances.
2: Oui.
0: On est dans le même hype des profs du système scolaire, des élèves, de tout le monde qui travaille à l'école. Moi, je suis biorhythme là, ça n'a pas lâché depuis 2009. Là.
2: Ça n'a pas lâché moi non plus, surtout depuis que je suis fiancée à un enseignant.
0: Hey, c'est vrai!
2: Moi, je suis dans le biorhythme scolaire puis pas à peu près à tous les jours.
0: Oh mon Dieu! Et puis, il y en a qui, pour les profs, puis il y a bien du monde que l'année commence pas puis finit pas le 1er janvier. Là.
2: Non!
0: Dans leur
2: scolaire.
0: Tête, c'est l'année scolaire. Puis moi aussi, on dirait que je suis là-dedans.
2: Oui, moi aussi, plus vraiment.
0: Que le 1er janvier. Bon, on pop le champagne, on fait les feux d'artifice puis on est un peu chaud.
2: C'est un party de Noël.
0: Ouais, mais on dirait que moi, ça a resté ancré dans ma tête la fin de l'année.
2: Ouais.
0: C'est fin juin, puis on repasse en septembre. Et là, on veut vous parler, les jeunes, parce qu'il ne faut pas lâcher.
2: Non, faut pas lâcher, sinon vous allez finir animateur de radio.
0: Exactement.
2: Non, on fait bien des farces, mais non, souvent, là, le dernier stretch de même, là, il est long, il fait chaud dans les classes, on est tanné,
0: on
2: fait des examens. Oui, là, c'est confortable, mais quand même, tu sais...
0: Ouais, ça va réchauffer, d'après moi. Là.
2: Ça va se réchauffer. Ben, déjà, juste un petit peu plus tard cette semaine, on annonce 23 sans humidex. Ouais.
0: Le beau temps...
2: Tu es dans une pièce.
0: C'est ça, là. En secondaire 4-5, tu viens d'avoir ton permis de char, t'as le goût d'aller dîner ailleurs, puis après ça, t'es comme, ah, mon Dieu, on dirait que je sais pas, j'irais me promener ailleurs qu'à l'école.
2: Oui, mais ça, je retournerais pas à l'école.
0: Ouais. Exactement. Ça donne le goût, mais faites attention à ça, parce que c'est vraiment le dernier stretch.
2: Ouais.
0: Et il faut choisir son dur. OK, Steph, je t'explique pourquoi. Parce que en ce moment, c'est dur. Ça peut être très dur là de se dire j'ai des examens du ministère.
2: Ouais.
0: Mais un dur pour dur, l'autre difficile, c'est que si tu lâches là, si tu arrêtes là, pis tu dis hey, moi, je vais prendre une année sabbatique, finalement, tu vas aux adultes un peu plus tard, comme je l'ai déjà fait, ben là, ça va être une autre difficulté,
2: oui,
0: un autre
2: ça,
0: dur.
2: Hein,
0: mais un peu plus intense. Parce que peut-être qu'à 25, 26, 27, 30 ans, t'habiteras plus chez tes parents. Peut-être que tu vas avoir des enfants. Peut-être que tu vas avoir besoin d'une job à temps plein aussi. Et là, marié, travail, école, enfant, c'est très difficile.
2: Ben,
0: plus que les engagements qu'on a quand on a 16, 17 ans, par exemple.
2: Ouais,
0: fait que choisis ton dur. C'est-tu plus dur, là, en ce moment, que tout le contexte est parfait pour toi? T'as pas besoin de travailler ou presque. Il y en a qui ont des petits jobs, là.
2: Ouais.
0: Mais lâchez pas, les vacances s'en viennent. Là.
2: Ah, vraiment? Puis, toi, là, c'est quoi qui te fait triper du mois de juin à part ça?
0: Le mois de juin, moi, là, j'étais un gars ben bizarre. J'adore la Saint-Jean-Baptiste.
2: Ah, mais là, moi aussi!
0: Hein?
2: Ben oui!
0: Puis je comprends pas pourquoi. Oui, ça, c'est
2: là.
0: Promenade sur Mars d'Offenbach. À cause de la musique, à cause de la bouffe, ils ont mangé hot dog, on se complique pas la tête, on dit que tout le monde s'aime.
2: Ouais,
0: non, le mois de juin, les nouvelles températures, on dirait qu'on renaît la fin, justement, la fin vers un été où c'est rempli d'espoir.
2: Il fait clair tard.
0: Oui, après ça repart. Hein.
2: Ça.
0: Après ça, ça repart dans la noirceur tranquillement, pas vite, à partir du 21 juin. C'est ça qui est décontrissant,
2: ouais,
0: mais avant
2: vraiment.
0: Ça, c'est merveilleux.
2: Mais vraiment, il va faire beau. Il y a des festivals aussi en juin ici.
0: Énergique,
2: festival
0: La Truite.
2: Oui.
0: Festival de la Truite, si je me trompe pas, à
2: Saint-Alexis-des-Monts.
0: Ben
2: oui,
0: on est aussi à Saint-Jean-des-Piles.
2: Ouais.
0: Fait que Festival de pêche à Saint-Jean-des-Piles. Fait que là, à la fin des classes, on réitère, là, faut pas lâcher.
2: Non, let's go, les jeunes, vous êtes capables.
0: Ouais. Parce que, mettons, là, on est le premier, on dit que ça finit le 20, 21, 22.
2: C'est
0: ça, moins les fins de semaine. Fait que là, il reste vraiment pas beaucoup de jours d'école.
2: Vraiment, puis plus le temps que vous êtes libérés parce que vous n'avez pas d'examen, puis tout.
0: Ouais.
2: Fait que lâchez pas, il y en a vraiment plus long.
0: Les parents, on donne un dernier coup de grâce.
2: Les
0: dans l'encouragement. Oui, mais les parents, là, dans l'encouragement, oui, dans le cadre. Donc, voilà. Bonne chance, les jeunes. Papa Steph et maman Steph et papa Nico sont derrière vous autres. Steph, je te souhaite une belle semaine.
2: Hey, ben merci, puis bon mois de juin à tous.
0: Oh, vous aime. C'est beau.
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3: Et toute cette drive-là, cette énergie-là, vous allez la retrouver avec Steph Veillette, elle-même, dès 13h à Country Pop au travail. Puis elle fait un double, hein, parce qu'elle est avec vous autres dans le retour avec Yannick Denoncourt et la grande Brigitte Boisjoli, parce que oui, c'est nous autres qui l'a, la belle Brigitte, manquez pas ça. Meilleur retour au monde entier entre 16 et 18h, puis après ça, on s'installe puis on écoute du New Country, parce qu'Ariane D'Amour est là dans le 6 à 6 dès 18h. Gab Forêt, grosse toune, 15 s'en vient également avec Embarque ma belle, un segment musical, pas piqué des vaches, c'est un bon lundi matin.

mine de rien, ça passe vite en vierge. Je dirais qu'on vient d'arriver au mois de juin aujourd'hui, mais ça passe vite parce que là, mon collègue de travail, Robert Bernard, mon ami, il est au bord de la porte, puis il me fait des simagrées. Il a juste hâte d'arriver pour nous jaser de nouvelles. 7 heures des prochaines minutes, 5 degrés partout en Mauricie. Les gros dossiers, bien, à surveiller, Golden Knights et la Caroline, parce qu'on s'est fait éclairer Canadien vendredi. Ça commence à 20 heures demain pour cette finale de la Coupe Stanley. Canada qui s'est incliné hier, ça poursuit dans les défaites canadiennes. Une chance, la victoire de Montréal était là pour nous donner un peu de fierté. On revient aussi sur c'était dégueulasse, ça, là, cette manifestation marche suprémaciste blanche en fin de semaine. Tout de suite après, entre autres, Jake Owen, voici The One That Got Away. Get Tamarouette, mon anglais. On va aiguiser l'anglais, puis on part la semaine.

0: 7h, que du beau et gros soleil pour commencer ce mois de juin. Les environnementologues, la semaine passée, disaient que le mois de juin allait être plus beau, plus chaud. Et 1er juin, déjà, on remplit la promesse. Bon matin, Robert!
1: Ben bon lundi, Nico!
0: Hey, Robert! On va revenir sur Canadien de Montréal, c'est terminé.
1: Oui.
0: Mais on aurait eu un 7e match hier. On aurait pu se coucher de bonne heure.
1: Ben oui, mais là, Martin Saint-Louis, il va de son bilan complet de la saison.
0: OK.
1: Entre 8h et 8h30 ce matin, les médias vont tous être là à Montréal, évidemment. On va tenter d'expliquer s'il y a des joueurs qui étaient beaucoup trop blessés pour jouer. Notamment, parce qu'il va y avoir beaucoup de questions.
0: Absolument. On reviendra là-dessus. D'ailleurs, finale de la Coupe Stanley qui commence demain 20h. Les Golden Knights et la Caroline qui s'affrontent pour cette Coupe Stanley. Robert, on parle aussi ce matin de la gang de Twit à Shawi qui ont fait une manifestation. Là.
1: Un groupe masqué, suprémaciste blanc, qui a brandi une banderole raciste proclamant « Je me souviens d'un Québec blanc
0: ouais. »
1: a provoqué une vague d'indignation politique et citoyenne. François-Philippe Champagne, Christine Fréchette, la première ministre du Québec, et le chef du Bloc québécois, ça, ce n'est ceux que je nomme,
0: et
1: il y en a plus que ça.
0: Et les gens connus, parce que le monde pas connu, comme toi puis moi, sur les réseaux sociaux, s'insurgent également.
1: Ben
0: puis
1: oui.
0: Cette gang de tweets-là font ça sur des terres atikamekw.
1: Oui.
0: C'est drôle, hein?
1: Ben oui.
0: Shawinigan.
1: On parlera également ce matin, Nico, d'une femme originaire de Nicolet qui a été victime d'une embardée en fin de semaine à Saint-Élie-de-Caxton. Elle est décédée après cet accident. On vous dira dans quelles circonstances. Et on parlera de Claude Lemieux, cet ex-joueur de la Ligue nationale de hockey qui est mort des suites d'un suicide. Sa famille va donner son cerveau à la science. On sait qu'il a eu beaucoup de commotions cérébrales.
0: Oui, et on va parler aussi sûrement, en tout cas, du médecin qui s'est amputé à la jambe lui-même.
1: Ah, c'est incroyable, ça.
0: Il n'a-tu des prix Nobel?
1: Oui, oui.
0: Pendant qu'on relaxait en fin de semaine, nous autres, il s'en passait des grosses affaires.
1: Ah, c'est pas possible.
0: Plus de New Country pour commencer notre semaine, Robert. King of the Bar! Bon

0: 7h09, la radio officielle de la grande Nathalie Simard qui est en show en fin de semaine du côté de l'amphithéâtre de Trois-Rivières. Est-ce que vous êtes allé voir ça? Nathalie qui a toujours du gros fun à interpréter cette sœur Margarette. Et aujourd'hui, on parle de quoi? On parle de tabagisme. Chers parents, est-ce que vous vous battez avec vos enfants concernant la vape, la vapoteuse? Aller chercher du juice pour lui ou pour elle chez les magasins ou d'indépendants. On parle de la lutte contre le tabagisme qui va bon train, mais les organismes de sensibilisation s'attaquent à un nouveau fléau du vapotage qui gagne l'ampleur chez les jeunes. On a la coordinatrice de Coalition Avenir québécoise pour la lutte contre le tabagisme qui explique en fait que les cibles gouvernementales doivent désormais avoir des cibles plus larges en raison des nouveaux produits. Ça, même s'il y a des restrictions, là, on peut l'entendre en deux temps.
1: Avant, c'est une dizaine d'années, on pouvait parler du taux de tabagisme, se concentrer sur ça, mais actuellement, avec les produits de vapotage, avec les nouveaux sachets de nicotine, on voit que l'industrie a trouvé toutes sortes de façons de réinventer ses produits et d'alimenter le marché. C'est certainement inopérable de réglementer ça au niveau provincial. On le voit avec les mesures plus, par exemple, plus restrictives que le Québec a adoptées, que la Nouvelle-Écosse, que le Nouveau-Brunswick. Elles sont tous minées par le fait que le fédéral permet de la vente en ligne, permet la promotion en ligne, permet des ventes interprovinciales.
0: 819-519-1031, je veux vous lire, chers parents, est-ce que vous avez de la gestion à faire de même à la maison? Je suis bien curieux. C'est Jennifer Page pour accompagner le soleil ce matin. Crush en musique qui poursuit. Et Jeff Posey, puisqu'il faut, suivra. D'ailleurs, Jeff Posey va être à Shawi dans deux semaines. On lance l'été avec le Festival Énergique parce qu'on est le 1er juin. Oh, que l'été s'en vient.

0: heure avec des nouvelles locales, plus de New Country, du après bon son pour commencer cette première journée du mois de juin, première journée de la semaine également. 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Fait une différence en vierge avec le mois de juin qui commence puis les vacances qui s'en viennent. Garde Frelette, tout tant qu'on est toi et moi à Country Pop, ce qui continue notre lundi matin.
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0: Dans les prochaines minutes, Chaoui, Masqué, Mekinac, des Chenaux, on a notre blitz du Nord de hits sans arrêt qui se poursuit. Cal Arnaud qui continue de prendre sa place dans le ciel et Robert Bernard qui s'en vient aux nouvelles. On vous parlera de cette manifestation suprémaciste blanche qu'il y a eu à Shawinigan qui a fait éclat un peu partout. Et là, Meghan Mulroney s'en vient avec Six Months Later. Restez les nôtres.
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5: Ah oui, on est rendu aux nouvelles. Il est 7h27, première journée du mois de juin, 1er juin aujourd'hui. Oui. Ça se passe bien sur nos routes. Il y a des comptes jaune-orange de plus en plus. Et Robert est là pour les premières nouvelles de la semaine.
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5: Bien évidemment qu'on revient sur cette nouvelle qui fait jaser extrêmement partout à grandeur du Québec, même si ça s'est passé à Shawinigan.
14: Ah, toute une onde de choc après, Nico. Hein, après, ça n'a pas arrêté les réactions. Et c'est un groupe masqué, su suprémaciste blanc qui a brandi une banderole raciste proclamant « Je me souviens d'un Québec blanc » qui a provoqué une vague d'indignation. La première ministre était ceux-là. Christine Fréchette a fermement condamné l'événement, affirmant que ces messages haineux ne représentent pas le Québec. Selon le Nouvelliste, le témoin ayant capté la scène décrit un groupe organisé et militarisé, présent brièvement mais de façon choquante. D'autres signalements évoquent une action similaire à Yamachiche, possiblement liée à des mouvements suprémacistes comme les Active Club. Et plusieurs figures politiques du Bloc du Québec, de Québec solidaire et du Parti québécois ont également dénoncé l'idéologie véhiculée, tout comme la ville de Shawinigan, réaffirmant les valeurs d'ouverture et d'inclusion. Une femme de 63 ans, originaire de Nicolet, est décédée samedi soir à Saint-Élie-de-Caxton après une embardée de VTT sur un terrain privé du rang Saint-Joseph. Les services d'urgence l'ont retrouvée sans vie près du véhicule peu après 18 heures. Un enquêteur spécialisé s'est rendu sur place pour analyser la scène afin de déterminer les causes de l'accident encore inconnu. L'enquête de la Sûreté du Québec se poursuit. Et Claude Lemieux, ancien joueur des Canadiens, mais aussi d'autres clubs de la Ligue nationale, décédé jeudi à 60 ans, fera don de son cerveau au Centre de recherche sur l'encéphalopathie traumatique chronique de l'Université de Boston. Sa famille souhaite contribuer à une meilleure compréhension des effets à long terme des traumatismes crâniens répétés fréquents chez les athlètes professionnels. On sait que Lemieux, quadruple champion de la Coupe Stanley et figure marquante du hockey physique, s'est suicidé quelques jours après avoir porté la flamme lors d'un match éliminatoire du Canadien. Sa famille autorise la divulgation publique des résultats de l'étude. On sait qu'il y en a beaucoup de joueurs de hockey encore vivants qui font et dénoncent, c'est-à-dire c'est vraiment, ils dénoncent finalement la situation sur la glace parce que ça cogne dur, Nico.
15: Ben oui,
14: et au niveau de la tête, la Ligue nationale de hockey n'a pas encore réagi de façon à ce qu'on on diminue tout ça. À quelque part, on veut comme vraiment noyer l'affaire dans l'eau. Il n'y a rien qui s'est fait jusqu'à présent. Alors, Enrico Ciccone, qui est ex-joueur de la Ligue et qui est député de la CAQ, lui aussi fait la promotion de cela pour qu'on interdise les coups qui sont trop vicieux, disons.
15: Merci beaucoup, Robert. Côté sport, d'ailleurs, Canadien de Montréal, c'est terminé pour eux vendredi, ça on le sait. On surveille les Golden Knights de Vegas et la Caroline demain. Qui va gagner la Coupe Stanley? Ça commence demain à 20h. Canada qui s'est incliné hier, ça va pas bien. Une chance, les femmes ont gagné avec la victoire. Beau défilé, d'ailleurs, en fin de semaine, c'était de toute beauté de voir ça. Météo, le gros soleil qui est là va peut-être quitter de temps en temps. Aujourd'hui, elle tendance soleil de nuages, juste un petit 40% de pluie et ça va être fidèle en ce moment-là, là, quand vous regardez à l'extérieur, c'est fidèle au reste de la semaine, que du gros soleil pour le reste de la semaine. On va aller chercher des 25, des 26, max de 20, 21 pour aujourd'hui. On nous avait promis un mois de juin plus chaud, plus beau. Puis c'est pas le 3. C'est pas le 3 qui fait le mois, c'est le premier qui fait le mois.
14: Oui, merci.
15: Ça fait plaisir. Merci. Classic Pop, dans quelques instants, cette chanteuse qui fait un comeback annonce d'autres dates de son spectacle après plus de New Country. Megan Maroney, bon lundi.

39. J'espère que vous avez eu un excellent week-end avec finalement plus de soleil qu'on prévoyait pour dimanche. Ça s'est morpionné en fin d'après-midi, mais quand même, on a eu un beau week-end de chaleur, de douceur, même s'il y a venté et corné et bœuf. Ça fait le ménage dans les arbres. Vous aurez dû voir les petits hélicoptères de nos plaines à maison volées. C'est de toute beauté. On commence aujourd'hui, le 1er juin. On commence le mois de juin. Et ça, là, je pense à tous les élèves. Puis moi, on dirait que je suis pogné là-dedans, là. Même si ça fait depuis 2009, je vais pas école, à petite école, ça me fait penser à les vacances qui s'en viennent. Et il y en a une qui termine ses vacances, il y en a une qui travaille ben fort actuellement. Céline Dion qui reprend ses tournées, on le sait, ça repart, là, est en répétition. Elle prépare tout ça, concert qui va avoir lieu en septembre, octobre prochain à Paris. Et là, la star a annoncé cette nuit une série de 10 nouveaux concerts à Paris en mai 2027. Donc, il va y avoir un petit break pour elle, à moins qu'elle nous annonce d'autres dates. Mais si jamais vous êtes inscrit pour avoir vos tickets pour l'automne prochain, peut-être que ça va être encore utile pour les dates qui sont prévues entre le 8 et le 29 mai. Pourquoi pas s'offrir un classic pop du Céline, tant qu'à être là-dessus. Une des grosses tunes, c'est That's the way it is. Ça passe tellement bon. Monte le son. En tout cas, moi, c'est ça que je vais faire.

Alors ici, vous savez qu'on est le 1er juin aujourd'hui. Ici, je vous dis que les vacances, ça coûte cher avec le prix de l'essence, avec tout qui a augmenté cette année. Vous voulez commencer le mois de juin avec 2 500 $ de plus dans vos poches. Éclairez un peu les vacances, éclairez un peu peut-être aussi à la fin des classes. Si vous êtes des parents d'enfants qui c'est leur bal de finissant, ça va coûter cher, toute cette histoire-là. C'est le montant de la carte pleine ce samedi, 2 500 $, parce qu'au total, vous pourriez gagner 5 000 $. On va vous en parler. Nathalie Smart aussi va vous en parler à compter de 8h30 ce matin. Mais les cartes sont déjà en vente chez nos points de vente. Robert Bernard s'en vient avec les nouvelles de chez nous. On revient sur cette marche suprémaciste blanche du côté de Shawinigan qui fait extrêmement réagir un peu partout. Et pour se rendre là, plus de New Country. Francis de Grandpré et The Hunter Brothers, voici Mirrors. À Country Pop et countrypop.ca. Bon.

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1: Ben, presque 7h57, un petit coup d'œil sur notre carte du ministère des Transports du Québec. C'est pas si mal. Un petit ralentissement là, sur l'autoroute 55 pour aller prendre la sortie centre-ville. Sinon, centre-ville de Trois-Rivières, bien sûr. Sinon, ça se passe bien. Même chose, côté de Shawinigan, quelques cônes jaune-orange là, sur la 55, direction sud à la hauteur de Grand-Mère. Robert est là pour les nouvelles.
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1: Eh bien, Robert, on commence ça avec la manifestation suprématisme blanche qu'il y a eu en fin de semaine à Shawi.
2: Exactement. C'était samedi après-midi et on dit que cette manifestation suprémaciste est vraiment indigne. Elle fait réagir la classe politique. Les participants ont été aperçus tenant une banderole en faveur d'un Québec blanc. Sur ses réseaux sociaux, la première ministre Christine Fréchette a affirmé qu'il ne fallait pas tolérer ni banaliser les comportements. Le porte-parole de Québec solidaire, Sol Zanetti, a condamné, dis-je bien, une manifestation haineuse, lâche et raciste. Et du côté du chef du Bloc québécois, Yves-François Blanchet, il a qualifié ce rassemblement de cochonnerie, ajoutant que le Québec est une société où la haine n'est pas la bienvenue. Les 27 arbres matures rabattus au cimetière de Sainte-Flore l'ont été par Hydro-Québec pour sécuriser des lignes de moyenne tension qui étaient devenues trop proches de la végétation. Selon ce que rapporte le Nouvelliste, l'entreprise explique que ces coupes s'inscrivent d'ailleurs dans son plan visant à réduire les pannes, la végétation étant responsable d'une grande part des interruptions lors d'intempéries. Les bénévoles du cimetière rappellent qu'un arbre tombé en 2023 avait causé une panne de plusieurs jours. La coupe, qui touche aussi le golfe et des résidences voisines, a profondément transformé le paysage et susciter surprise et déception. Enfin, des replantations sont envisagées, mais avec des essences compatibles avec les exigences de sécurité d'Hydro-Québec. Écoutez bien celle-ci. Un Sherbrookois de 67 ans, Jean-Pierre Aubé, a été reconnu coupable pour une 11e infraction de conduite avec les capacités affaiblies ou durant une interdiction. En novembre 2023, un policier l'a surpris sur une mobylette à pédale près du parc Jacques-Cartier après qu'un citoyen eut signalé qu'il était trop intoxiqué pour conduire. L'homme voulait aller acheter une autre bière et a réagi de façon agressive lors de son arrestation. Sa défense prétendait que la mobylette ne fonctionnait pas, mais la juge n'a pas cru sa version et rappelant que la poursuite n'a pas approuvé le fonctionnement du véhicule. Une peine d'incarcération est envisagée et une 12e cause pour conduite durant l'interdiction est toujours en cours. Alors, décidément, après 12 fois, Nico, si on n'a pas compris, c'est pas demain la veille qu'on va comprendre.
1: Non, merci beaucoup Robert pour les détails. On se retrouvera dans les prochaines minutes avec ton sujet du jour. Oui. Sinon, Canadien de Montréal, c'est terminé, hein, on le sait.
2: Ben oui.
1: On a à suivre maintenant cette finale de la Coupe Stanley qui aura lieu, qui commencera demain à 20h contre les Golden Knights et les Hurricanes. Et côté météo, ben là, on a du beau gros soleil, ça fait du bien, ça se réchauffe un peu partout. On a déjà 9 degrés, max de 20, 21 est prévu. Une petite alternance soleil de nuages au cours de l'après-midi. Puis là, on parle peut-être d'averse ou d'un risque d'orage, mais juste à 40%. Fait que d'après moi, ça va passer en vent. Et ensuite de ça, ben, que du soleil pour mardi, mercredi, jeudi. La belle vie ou quoi? Robert, reste là. Tu reviens après Alex Warren et Fever Dreams. On vous souhaite une bonne première journée du mois de juin. Les vacances s'en viennent. Festival énergique à Shawi aussi. Tous les festivals commencent bientôt. Là, ça, c'est bien excitant.
2: Oui.

0: 7h03, ça fait du bien, 9 degrés, beau soleil. On dirait que des fois, on revenait d'un week-end, on se dit « Oh, on serait resté couché », mais là, ça nous donne un petit boost là, de vitamine D, d'énergie, sortir oui. la petite paire de lunettes de soleil pour aller à la shop à matin. Robert, on revient sur Martin Saint-Louis, que l'heure est au bilan, puis ça se fera ce matin. Là.
1: Ah oui, ben c'est dans moins de 30 minutes qu'il va le faire, en compagnie de plusieurs journalistes de la presse écrite, électronique et web. J'ai glané quelques informations sur un site que tu connais sûrement, Absolument Fan.
0: Okay.
1: Et c'est bien fait, hein? Ab. Ouais. Et c'est le journaliste Samuel Doiron qui dit que la saison du Canadien, bon, c'est terminé de manière abrupte, on le sait, avec une élimination en finale d'association de l'Est face aux Hurricanes. En fin de semaine, l'organisation montréalaise, c'est ce qu'il dit, a posé un geste attendu par tous les partisans et observateurs du hockey, la convocation officielle du bilan qui va avoir lieu donc dans quelques minutes. Le rendez-vous est désormais inscrit au calendrier. On dit que, par ailleurs, eux disent que c'est 9 heures, mais je crois qu'il y a certaines télés qui ont d'informations continues, qui vont avoir des émissions spéciales. Ça va avoir lieu au complexe de Brossard que le Canadien tiendra sa traditionnelle fin de campagne. Il y a le directeur général qui va être là, Nico Ken Hughes, et l'entraîneur-chef Martin Saint-Louis, ainsi que plusieurs joueurs qui prendront la parole devant les médias. C'est toujours très couru. Des dossiers majeurs sur la table, ben écoute, pour Ken Hughes, cette journée s'annonce comme un exercice délicat. Le directeur général devra jongler entre la transparence que réclament les partisans et puis ce qui est nécessaire, c'est-à-dire de protéger les négociations en cours. Et parmi les sujets les plus délicats, Nico, on dit l'avenir de Samuel Montembeault, qu'on ne voit plus depuis un bout, la situation contractuelle de Jacob Dobesch et le cas de Brendan Gallagher devraient occuper une place centrale dans les échanges. Et selon les infos rapportées par Renaud Lavoie, Hughes aurait été très près de mettre la main sur un deuxième joueur de centre avant la date limite des transactions. Les ambitions du DG pour la période estivale, cette saison, cet été, seront scrutées à la loupe par les journalistes présents. Et du côté de Martin Saint-Louis, il devra défendre ses choix concernant l'utilisation de Jack Eye et de Brendan Gallagher, et ainsi que du jeune Olivier Kapanen, qui risque de susciter des questions embarrassantes ce matin.
0: Merci beaucoup, Robert. On se retrouve à 8h27 pour d'autres nouvelles. Les Crinqués s'en viennent au célèbre mois de juin avec Steph qui vient prendre sa place après un ban joyeux, moi je trouve. Zach Brown Band avec Out in the Middle, la Country Pop. Via le web au countrypop.ca sur l'application Radio Country Pop. Nathalie Simard s'en vient dans moins d'une demi-heure.

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1: Nouveau jour, nouveau mois et nouvelle semaine. Et hey boy, ça a bien été.
2: Boy!
1: J'aurais dû rester couché le matin. Bonjour, Stéphanie Veillette.
2: Ben bonjour, mon coulou, comment ça va?
1: Ça va à merveille, parce qu'un de mes mois préférés commence aujourd'hui, 1er juin.
2: Oh, moi aussi, le mois de juin. J'adore.
1: Pour un million de raisons. Il fait pas encore chaud. Des fois, il fait déjà chaud. Mais parce que c'est, on dirait que même si je suis plus à l'école, il y a l'espoir. Tu sais, là, on dirait qu'on est sur le même biorhythme, surtout en radio,
2: vraiment,
1: des vacances.
2: Oui.
1: On est dans le même hype des profs du système scolaire, des élèves, de tout le monde qui travaille à l'école. Moi, je suis biorhythme là, ça a pas lâché depuis 2009 là.
2: Ça a pas lâché moi non plus, surtout depuis que je suis fiancée à un enseignant.
1: Hey, c'est vrai.
2: Moi, je suis dans le biorhythme scolaire, puis pas à peu près à tous les jours.
1: Oh mon Dieu. Et puis il y en a qui, pour les profs, puis il y a bien du monde que l'année commence pas puis finit pas le 1er janvier là.
2: Non.
1: Dans leur tête, c'est l'année scolaire. Puis moi aussi, on dirait que je suis là dedans.
2: Ouais, moi aussi, plus vraiment.
1: Que le 1er janvier. 1er janvier, bon, on pop le champagne, on fait les feux d'artifice, puis on est un peu chaud.
2: C'est un party de Noël.
1: Ouais, mais on dirait que moi, ça a resté ancré dans ma tête, la fin de l'année,
2: ouais.
1: C'est fin juin, puis on repasse en septembre. Et là, on veut vous parler, les jeunes, parce qu'il ne faut pas lâcher.
2: Non, faut pas lâcher, sinon vous allez finir animateur de radio.
1: Exactement. Non,
2: on fait bien des farces, mais non, souvent, là, le dernier stretch de même, là, il est long, il fait chaud dans les classes, on est tanné,
1: on est
2: des examens. Oui, là, c'est confortable, mais quand même, tu sais...
1: Ouais, ça va réchauffer, d'après moi. Là.
2: Ça va se réchauffer. Ben, déjà, juste un petit peu plus tard cette semaine, on annonce 23, sans humidex. Fait,
1: le beau temps...
2: Tu rentres dans une pièce.
1: C'est ça, là, en secondaire 4-5, tu viens d'avoir ton permis de char, t'as le goût d'aller dîner ailleurs, puis après ça, t'es comme, ah, mon Dieu, on dirait que je sais pas, j'irais me promener ailleurs qu'à l'école.
2: Oui, mais ça, je retournerais pas à l'école.
1: Ouais, exactement. Ça donne le goût, mais faites attention à ça, parce que c'est vraiment le dernier stretch.
2: Ouais.
1: Et il faut choisir son dur. OK, Steph, je t'explique pourquoi. Parce que en ce moment, c'est dur. Ça peut être très dur là de se dire, j'ai des examens du ministère.
2: Ouais.
1: Mais un dur pour dur, l'autre difficile, c'est que si tu lâches là, si t'arrêtes là, pis tu dis, hey, moi, je vais prendre une année sabbatique, finalement, tu vas aux adultes un peu plus tard, comme je l'ai déjà fait, ben là, ça va être une autre difficulté,
2: oui,
1: un autre
2: ça,
1: dur.
2: Hein,
1: mais un peu plus intense. Parce que peut-être qu'à 25, 26, 27, 30 ans, t'habiteras plus chez tes parents. Peut-être que tu vas avoir des enfants. Peut-être que tu vas avoir besoin d'une job à temps plein aussi. Et là, marié, travail, école, enfant, c'est très difficile.
2: Ben,
1: plus que les engagements qu'on a quand on a 16, 17 ans, par exemple.
2: Ouais,
1: fait que choisis ton dur. C'est-tu plus dur, là, en ce moment, que tout le contexte est parfait pour toi? T'as pas besoin de travailler ou presque. Il y en a qui ont des petits jobs, là.
2: Ouais.
1: Mais lâchez pas, les vacances s'en viennent. Là.
2: Ah, vraiment? Ah. Puis, toi, là, c'est quoi qui te fait triper du mois de juin à part ça?
1: Le mois de juin, moi, là, j'étais un gars ben bizarre. J'adore la Saint-Jean-Baptiste.
2: Ah, mais là, moi aussi!
1: Hein?
2: Ben oui!
1: Puis je comprends pas pourquoi. Oui, ça, c'est Promenade sur Mars, ouais. D'Offenbach. À cause de la musique, à cause de la bouffe, on mange des hot dogs, on se complique pas la tête, on sait que tout le monde s'aime.
2: Ouais,
1: non, le mois de juin, les nouvelles températures, on dirait qu'on renaît la fin, justement, la fin vers un été où c'est rempli d'espoir.
2: Il fait clair tard.
1: Oui, après ça, ça repart.
2: Ça.
1: Hein. Après ça, ça repart dans la noirceur tranquillement, pas vite, à partir du 21 juin. C'est ça qui est déconcrissant, mais avant
2: vraiment.
1: Ça, c'est merveilleux.
2: Mais vraiment, il va faire beau. Il y a des festivals aussi en juin ici.
1: Énergique,
2: festival
1: La Truite.
2: Oui.
1: Festival de la Truite, si je me trompe pas, à
2: Saint-Alexis-des-Monts.
1: Saint-Alexis-des-Monts.
2: Ben oui,
1: on est aussi à Saint-Jean-des-Piles.
2: Ouais.
1: Fait que Festival de pêche à Saint-Jean-des-Piles. Fait que là, la fin des classes, on réitère, là, faut pas lâcher.
2: Non, let's go, les jeunes, vous êtes capables.
1: Ouais. Petit, mettons, là, on est le premier, on dit que ça finit le 20, 21, 22.
2: C'est fini.
1: C'est ça, moins les fins de semaine. Fait que là, il reste vraiment pas beaucoup de jours d'école.
2: Vraiment, puis plus le temps que vous êtes libérés parce que vous n'avez pas d'examen, puis tout.
1: Oui.
2: Lâchez pas, il y en a vraiment plus long.
1: Les parents, on donne un dernier coup de grâce. Dans l'encouragement. Oui, mais les parents, là, dans l'encouragement,
2: oui,
1: dans le cadre. Donc, voilà. Bonne chance, les jeunes. Papa Steph et maman Steph et papa Nico sont derrière vous autres. Steph, je te souhaite une belle semaine.
2: Hey, ben merci, puis bon mois de juin à tous.
1: Oh,
2: vous
1: wow, c'est bon.
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0: 21, elle a troqué son saut de sœur Margaret à l'amphithéâtre Cogeco à Trois-Rivières en fin de semaine pour son micro d'animatrice à Country Pop. Nathalie Simard s'en vient pour ses 92 minutes de hit sans pub. Robert Bernard également s'en vient aux nouvelles. On va entre autres parler de l'effet d'une bombe, à quel point il y a eu des éclats de cette manifestation suprémaciste blanche du côté de Shawinigan. Et Nathalie Simard commence son émission avec du gros stock. On a du Blake Shelton qui s'en vient avec Stay Country or Die Trying tout de suite après les nouvelles. Tout ça en accompagnant le soleil de ce 1er juin. La vie est belle.
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10: Ah, le soleil qui est là, ça fait du bien, ça réchauffe la place à part de ça, déjà 12 degrés un peu partout en Mauricie et sur les routes, eh bien, ça commence tranquillement à être au ralenti là, lorsque vous êtes sur la 55 Sud, juste avant la sortie centre-ville de Trois-Rivières, sinon tout baigne. Robert est là pour les dernières nouvelles du jour.
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10: 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Ah ben Robert, on termine ça avec un dernier survol de l'actualité de ce 1er juin.
12: La manifestation qui a eu lieu à Shawinigan samedi après-midi avec comme slogan « Je me souviens d'un Québec blanc » a provoqué toute une vague d'indignation, notamment la première ministre Christine Fréchette qui a fermement condamné l'événement, tout comme la ville de Shawinigan. Une femme de 63 ans, originaire de Nicolet, est décédée samedi soir à Saint-Élie-de-Caxton personnes après une embardée de VTT sur un terrain privé durant Saint-Joseph. La conductrice a été retrouvée sans vie près du véhicule peu après 18 heures. Une enquête est en cours. Et Claude Lemieux, ancien joueur de la Ligue nationale de hockey, décédé jeudi, fera don de son cerveau au Centre de recherche sur l'encéphalopathie traumatique chronique de l'Université de Boston. Sa famille veut avoir une meilleure compréhension du phénomène bien documenté des commotions cérébrales qui s'accumulent, autant chez les joueurs de football que chez les joueurs de hockey. Alors, c'est la raison pour laquelle on veut en connaître plus les effets de ces coups sur la tête versus le cerveau.
10: Merci beaucoup, Robert. D'ailleurs, côté hockey, Martin Saint-Louis, dans une minute, il fera son bilan de la saison 2025-2026. C'est à surveiller. On vous en parlera aujourd'hui, bien sûr, dans les Criquets d'actualité. On vous en parlera aux manchettes. Restez branchés chez nous. Et côté soleil, oui. Ben, ça se prend bien du soleil. Hein, côté oui. Soleil, côté météo, on a du soleil. Un max de 20-21 est prévu pour aujourd'hui. C'est déjà 12 degrés un peu partout. Et c'est le soleil qui sera là pour la semaine. Mardi, mercredi, jeudi, on va aller chercher des 25, des 26 degrés. Robert, ça va faire du bien.
12: Sérieux, là?
10: Ben, certain. Je te jure. À moins que ça change. Parce que c'est toujours du grand théâtre.
12: Ben oui.
10: La météo. Fait que je vous invite à ouvrir les stores puis à rester branché à ce qui se passe dehors. On se retrouve demain pour mardi, oui. Robert. On te retrouvera aussi aux manchettes toute l'avant-midi. Et là, on laisse la place à Sœur Margaret, celle qui était là à l'amphithéâtre de Trois-Rivières avec la fin de semaine avec Évangeline. C'est Nathalie.
12: Nathalie.
10: Simard à Country Pop au travail.
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13: Bon lundi matin, 1er juin, la Mauricie. Ben oui, déjà, mais on dirait pas qu'on est au mois de juin. C'est pas possible, cette météo de fou qui brasse quand même. Hein. Le côté culturel, on sait que Évangeline était du côté de Trois-Rivières, de l'amphithéâtre ce week-end, vendredi, pour justement des raisons de météo extrême. Le spectacle a dû être reporté à dimanche, donc hier soir. Non, mais vraiment, c'est épique comme situation. Actuellement, partout en Mauricie, il fait 9 degrés avec des orages prévus, percées de soleil, bref. On se croise les doigts que ça se réchauffe à un moment donné. Cela dit, restez bien branchés à Country Pop parce que c'est Nathalie Simard qui est là pour vous offrir beaucoup de soleil, le meilleur du New Country et de la pop. Et on part ça avec un 92 minutes de hits en pause. Le Blue Ridge Band à venir, Tom Petty, Tyler Joe Miller et pour tout de suite, ben c'est Blake Shelton. Stay Country or Die Trying à Country Pop au travail. Bon avant-midi sur les ondes de Country.

Country Pop au travail avec Nathalie Simard et ce 92 minutes de hits en pause qui se poursuit, entre autres, avec l'extraordinaire talentueuse qu'on aime, Taylor Swift, les deux frères avec leur méga hit Nous Autres et Lindsay L pour tout de suite Story I Tell Myself à Country Pop.

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1: Il est 9h et vous êtes toujours bien branchés à Country Pop avec Nathalie Simard derrière le micro qui est là cet avant-midi, comme à l'habitude, pour vous offrir plus de musique, plus de New Country, le meilleur du New Country et de la pop, des méga hits et un 92 minutes de hit sans pause. Et ça continue sous cette froideur du mois de juin, mais nous autres ici sur les ondes de Country Pop, on est là pour vous offrir de la chaleur puis du soleil dans votre cœur. Alors on commence cette heure de 9h avec Camila Cabello, Don't Get Yet, à Country Pop au travail. 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

vas-tu l'avoir, cette belle chaleur du mois de juin? Ça a juste pas de bon sens. Moi, je pète ma coche. À matin, là, c'est comme, OK, là, c'est assez, là. C'est assez dans la nature, là. Ça prend un meeting au sommet, là. Il faut qu'il se passe quelque chose. Une chance que nous, les Québécois, les Canadiens, on a la couenne dure et qu'on a quatre saisons et qu'on a vécu pire et qu'on vit pire l'hiver. Si l'on compare avec aujourd'hui, tu sais, un moins 40 et un 9, 10 degrés, je veux dire, oui, ça se vit, mais une chance qu'on ait fait fort, une chance qu'on a la couenne dure. Cela dit, ne perdons pas espoir, hein, parce que ça va y aller, OK? Un jour, on va l'avoir, notre belle chaleur. Tyler U. Bird, Dancing in the Country, à Country Pop au

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Restez branchés, on va en reparler un petit peu plus tard au cours de ce bel avant-midi. Voici plus de musique, plus de New Country. Rémi Chassé, Ludovic Bourgeois et James Johnson à l'instant à Country Pop.

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venir dans cette prochaine séquence musicale, elle en anglais, Laurence Derbonne avec son hit Green Light. Mais pour tout de suite, Milky Chance, suivi de Colby Kayat, à Country Pop au travail.

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10: Ici Robert Bernard. Lundi 1er juin, en Manchette. La manifestation de Shawinigan où un groupe masqué a brandi une banderole raciste proclamant « Je me souviens d'un Québec blanc » a provoqué une vague d'indignation. La première ministre Christine Fréchette a fermement condamné l'événement, affirmant que ces messages haineux ne représentent pas le Québec. Plusieurs figures politiques du Bloc, de Québec solidaire et du Parti québécois ont dénoncé l'idéologie véhiculée, tout comme la ville de Shawinigan. Saint-Luc de Vincennes renonce à son idée de parc industriel sur l'ancien site de compostage Mauricie et veut plutôt y développer un vaste parc solaire. Selon Radio-Canada, le terrain équivalent à 50 terrains de football pourrait accueillir environ 19 000 panneaux pour produire jusqu'à 12 mégawatts. Une énergie qui sera en grande partie injectée dans le réseau local grâce à des accumulateurs. Toutefois, le zonage agricole devra être levé, mais le maire estime que ce ne sera pas un obstacle majeur. Et enfin, on a appris cette fin de semaine que la famille du hockeyeur Claude Lemieux fera le don de son cerveau au Centre de recherche sur l'encéphalopathie traumatique chronique de l'Université de Boston. Cette maladie est fréquente, rappelons-le, chez les athlètes pratiquant des sports violents, notamment le football et le hockey. 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

10h, milieu d'avant-midi en ce lundi 1er juin. Ben oui, côté météo, on peut pas croire qu'on débute le mois de juin puis que dans 30 jours, ce sera juillet. Ah, va-tu arriver, cette chaleur, hein? Ben oui, c'est sûr que ça va arriver, mais on dirait qu'il y a une cinquième saison qui s'est installée. La saison des pluies, il faut vivre avec. On n'a pas le contrôle sur la météo, malheureusement. Mais là où on a le contrôle, c'est ce qui se passe entre nos deux oreilles. Puis moi, je suis là pour les animer, vos deux oreilles, avec le meilleur du New Country et de la pop. Et ce 92 minutes de hits en pause qui se poursuit avec l'excellente musique de Jason Aldean. How far does a goodbye go? À quand je sais pas pour travailler.

Aujourd'hui, en ce 1er juin, du côté du calendrier mondial, c'est la journée mondiale des parents! Non, mais saluons les parents, tous les parents de ce monde, parce que vous savez que de nos jours, être parent, c'est pas évident. Il y a beaucoup d'enjeux sociaux avec les réseaux sociaux. Mettre de l'ordre dans tout ça, essayer d'expliquer à nos enfants, nos jeunes enfants, surtout les jeunes adolescents, que les cellulaires, c'est pas bon, que les écrans bleus, c'est pas bon pour leur apprentissage et que ça désocialise la société et que comment c'est important. Il y a plein de points. Alors, c'est ça. Je voulais juste rendre hommage à tous les parents et de vous dire de ne jamais abandonner. Il n'y a pas de livre pour devenir le meilleur parent au monde. On fait ce qu'on peut avec ce que l'on a reçu et on donne à nos jeunes ce que l'on n'a pas eu dans notre jeunesse. Cela dit, apportons beaucoup d'amour parce que c'est ce que nos jeunes ont besoin, de l'amour, de l'attention. Soyons présents. Laissez vos cellulaires de côté, les parents. Faites des règles à la maison pour justement garder ce contact humain qui est si important parce que les réseaux sociaux, les cellulaires, les tablettes, les ordinateurs séparent, créent un écran pour ne pas faire de mauvais jeu de mots entre les humains. Et nos enfants ont besoin de nous, ont besoin de notre lumière et non de la lumière bleue de tous ces écrans qui peuvent, oui, ça a un côté positif, mais on va dire que c'est un couteau à double tranchant. Alors, chers parents aujourd'hui, hein, élevons-nous et tenons-nous et donnons tout l'amour possible à nos enfants et on espère que nos enfants nous donneront l'amour en retour. Et souvent, ça arrive un peu plus tard lorsque nos enfants deviennent eux-mêmes parents. Moi, c'est ce que je vis actuellement avec ma fille Ève, qui va avoir 33 ans cet automne et qui me dit « Maman, mon Dieu, quelle maman tu as été pour moi. Je t'aime, je t'apprécie, je réalise encore davantage le fait de qu'est-ce que c'est que de devenir parent. » Elle qui est maintenant maman d'une petite fille qui va avoir 18 mois le 4 juin qui s'en vient. Alors voilà, bonne fête les parents. On vous aime. Les Doobie Brothers, listen to the music. On se fait plaisir à Country Pop.

Vous êtes toujours bien branchés à Country Pop avec Nathalie Simard qui est là pour vous offrir de la bonne musique, entre autres celle de Roxane Bruno, qui est accompagnée quand même rien de moins que de Michael Bublé et sa version de Home, les cowboys, nos beaux cowboys fringants avec les étoiles filantes. Et tout de suite, ben, c'est le meilleur du New Country, Cole Swindell à Country Pop au travail.

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Voici Mackenzie Porter. 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
7: Ici Robert Bernard, lundi 1er juin, en manchette. La manifestation de Shawinigan où un groupe masqué a brandi une banderole raciste proclamant « Je me souviens d'un Québec blanc » a provoqué une vague d'indignation. La première ministre Christine Fréchette a fermement condamné l'événement, affirmant que ces messages haineux ne représentent pas le Québec. Plusieurs figures politiques du Bloc, de Québec solidaire et du Parti québécois ont dénoncé l'idéologie véhiculée, tout comme la ville de Shawinigan. Saint-Luc de Vincennes renonce à son idée de parc industriel sur l'ancien site de compostage Mauricie et veut plutôt y développer un vaste parc solaire. Selon Radio-Canada, le terrain équivalent à 50 terrains de football pourrait accueillir environ 19 000 panneaux pour produire jusqu'à 12 mégawatts. Une énergie qui sera en grande partie injectée dans le réseau local grâce à des accumulateurs. Toutefois, le zonage agricole devra être levé, mais le maire estime que ce ne sera pas un obstacle majeur. Et enfin, on a appris cette fin de semaine que la famille du hockeyeur Claude Lemieux fera le don de son cerveau au Centre de recherche sur l'encéphalopathie traumatique chronique de l'Université de Boston. Cette maladie est fréquente, rappelons-le, chez les athlètes pratiquant des sports violents, notamment le football et le hockey. 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

un début de semaine. Il nous reste une belle heure à passer ensemble. C'est moi, Nathalie Simard, que cet honneur de vous conduire tranquillement vers votre heure de lunch et surtout vers vos crinqués d'actualité, animés par Yannick Denoncourt et Les Robert, qui vous offrent toujours plus d'infos locales. Merci d'ailleurs de nous choisir. Et ça continue avec plus de musique, plus de New Country, celle de Brett Kissel. Cécilia, à Country Pop.

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1: Je voulais vous parler de mon expérience parce que vous savez que c'était la première fois que je foulais les planches, la scène de ce monstre en Mauricie, l'amphithéâtre Cogeco. Mais quelle belle salle, mais quelle belle scène aussi. Et ça a été fabuleux. Bon, vendredi, assurément, comme on l'a appris hein, partout, il y a eu annulation du spectacle forcé. On l'a appris à la dernière minute. Honnêtement, on était tous prêts, tout habillés, prêts à monter en scène. Et voilà que l'amphithéâtre a choisi de ne pas présenter le spectacle Évangeline pour cause de météo quand même extrême. Quand les caisses de son flottent au vent puis que ça se promène assez solidement, ben on est obligé de reporter le spectacle. Heureusement, ça a été reporté hier soir, même si la météo était pas encore très clémente, mais ça a quand même eu lieu, heureusement. Mais je voulais vous parler de samedi. Une journée et une soirée qui a été fabuleuse, pleine, 3000 personnes et plus, c'était bondé. Et en plus, c'était la pleine lune. Et vous dire, nous les artistes, lorsque nous étions sur la scène, de jouer et de voir la pleine lune, c'était magique. Hein? C'était, on aurait voulu ça, puis peut-être qu'on l'aurait commandé, puis ça serait jamais arrivé. Mais on a eu cette chance et ce privilège. Et avec ce spectacle Évangeline qui bat son plein et qui remplit les salles partout au Québec, c'était un immense bonheur de vous voir présent, la Mauricie, à ce spectacle. Cela dit, merci d'avoir été là. Et ça continue, David Guetta, Teddy Swim et Tones and I, Gone, Gone, Gone, à Country Pop.

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À venir, la musique de Christian, Marc Gendron, Laurie, Francis de Grandpré, et pour tout de suite, c'est Morgan Whelan. I Got Better, le meilleur du New Country à Country Pop.

tout pour moi. Je vous laisse avec vos crinqués d'actualité qui vont prendre place dès midi et dès 13h. C'est mon ami Steph Veillette qui va prendre la relève avec Country Pop au travail l'après-midi pour vous offrir toujours plus de musique, plus de New Country. Je vous souhaite une bonne journée, une belle journée sur nos ondes et nous on se retrouve demain dès 8h30 pour un 92 minutes de hits sans pause. Salut tout le monde, à demain!

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18: Bon midi, bonne heure du lunch, 11h50 en ce 1er juin. Ben oui, on change la page du calendrier. On va souhaiter qu'il fasse beau tout le mois de juin comme aujourd'hui. Malgré qu'on a un petit 40% là, de risque d'averse pour aujourd'hui. Alternance soleil-nuage, puis on a un beau 17 là, présentement. On va en profiter parce que le reste de la semaine aussi va être beau. Mardi, mercredi, jeudi, on a du gros soleil, 25 comme maximum. Pas de nuages avant vendredi avec des possibilités d'averse. On est en compagnie de mes deux Robert, Robert Bernard et Robert Savard qui sont avec moi. Bon midi, messieurs.
19: Bonjour.
18: Midi. On va parler de ce qui s'est passé à Shawinigan en fin de semaine. On n'a pas le choix d'en parler. Vraiment, ben parce oui. que c'est épouvantable. Là. Des suprémacistes qui ont montré une banderole et là, ça fait le tour du Québec. Il y a beaucoup de réactions ben, suite à cette manifestation-là en fin de semaine.
20: C'est un groupe qui s'appelle The Second Sons of Canada. Ça a été revendiqué en fin de semaine par ce groupe-là. C'est un groupe suprémaciste, comme tu le mentionnais. Et ils ont déployé au Parc des Vétérans, tout juste à côté du monument pour les anciens combattants, oui. la fameuse banderole, je me souviens, d'un Québec blanc. Ça a soulevé un tollé un petit peu partout dans la province. Il y a eu Yves-François Blanchette, Christine Fréchette, Charles Milliard, le maire Yves Lévesque, donc tout plein de politiciens qui se sont révoltés par rapport à cette parution-là. Et on aura l'occasion d'y revenir. J'ai aussi un bout d'entrevue qui a été réalisé avec un professeur de l'Université de Sherbrooke qui dit qu'au niveau légal, il n'y a pas grand recours contre une manifestation telle que celle-là.
18: On s'en reparle dans à peu près 5-10 minutes, même pas, donc aux alentours de 11h55, on s'en reparle. Et Robert, de ton côté, on va parler de travailleuses de rang. Donc, on connaît les travailleurs de rue là, qui viennent en aide aux gens là, dans la rue, mais il y a également, ça aussi, ça existe pour les agriculteurs, les travailleuses, les travailleurs et travailleuses de rang.
21: Exactement. Alors, j'ai eu l'occasion de m'entretenir avec l'une d'elles qui est venue en studio. Et là, elle m'a rapporté ce qu'elle voit sur le terrain. Et si vous pensez que la pression mentale n'est pas très forte par les temps qui courent, elle m'a dit que ça fait quelques années que c'est à la hausse. Je vous ferai entendre Maïka Lemire, qui est intervenante, travailleuse de rang. Elle va décrire la situation qu'elle vit.
18: Très bien. Puis je vous ferai un bilan également tantôt là, de la conférence de presse qui a eu lieu un petit peu plus tôt ce matin à Montréal concernant le Canadien de Montréal. C'était le bilan de la saison. On a appris que Brendan Gallagher, son contrat ne sera pas renouvelé. En fait, c'est la fin de son contrôle. Il reste un an, mais en fait, il ne sera pas renouvelé avec...
20: Là, il demeure un joueur autonome sans compensation.
18: Tout à fait. Donc, et c'était émotif ce matin, ce qu'il a dit aussi là, devant les journalistes. Donc, on a fait le bilan de la saison et des séries aussi. Je ferai entendre Ken Hughes, notamment le directeur général du Canadien, un petit peu plus tard, tantôt. Puis on part ça fort avec Ryan Adams, qui sera à l'Amphithéâtre Cogeco au courant là, de l'été prochain. Le voici avec Cloud Number 9 à Country Pop.

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1: 11h56, ça brasse en fin de semaine du côté de Shawinigan. On a vu des images qu'on n'aime pas trop voir. Donc, il y a un internaute qui a photographié la fameuse banderole qui a été déployée au parc des vétérans.
2: Ouais.
1: Ça, c'est situé pas très loin de la...
2: Du fameux cénotaphe, là.
1: Tout à fait, au centre-ville de Shawinigan.
2: C'est ça, au centre-ville de Shawinigan, tout juste à côté là, du cénotaphe, ça veut dire le monument aux anciens combattants.
1: Près de la rivière Saint-Maurice,
2: oui, exactement. Donc, ça a eu lieu samedi après-midi. C'était un groupe masqué. Ce qu'il faut mentionner, c'est que ça a été indiqué depuis ce temps-là par un groupe qui s'appelle The Second Sons of Canada. C'est un groupe suprémaciste et ce qu'il faut mentionner, c'est que aussitôt que c'est devenu public cette histoire-là, tout le monde est monté aux barricades. Ça a soulevé un tollé dans toute la province, même au pays. Par exemple, Christine Fréchette elle a condamné l'événement. Elle a affirmé que ces messages haineux ne représentent pas le Québec. Le co-porte-parole de Québec solidaire, Sol Zanetti, a condamné une manifestation haineuse, lâche et raciste. De son côté, le chef du Bloc québécois, Yves-François Blanchet, a qualifié ce rassemblement de cochonnerie, ajoutant que le Québec est une société où la haine n'est pas la bienvenue. Le chef du Parti libéral du Québec, Charles Milliard, a dénoncé ce qu'il qualifie de rassemblement horrible. Et Paul Saint-Pierre Plamondon, du Parti québécois, lui aussi a dénoncé cet événement-là. Le cabinet du maire de Shawinigan, d'ailleurs, on a émis un communiqué ce matin là, qui donne plus de détails sur la position de la ville, mais on dit que c'était un rassemblement qui n'était pas autorisé dans un premier temps et on a condamné l'événement. Et pour ce fameux groupe-là qui s'appelle Second Sons of Canada, la question a été posée à un professeur de l'Université de Sherbrooke qui est co-titulaire de la chaîne de la chaire UNESCO en prévention de la radicalisation et de l'extrémisme violent. Il s'appelle David Morin. Il croit qu'il est peu probable que des poursuites se rendent jusqu'aux tribunaux. On peut l'entendre.
1: On va l'entendre dans quelques secondes, mon cher Robert. On l'a. Oui. David Morin, donc, qui nous explique un peu de quoi il en retourne.
3: Jouer sous le seuil du code criminel, moi je pense que non, on n'ira pas encore jouer dans le code criminel, pas avec la définition qu'on a à l'heure actuelle du code criminel, parce que c'est pas ciblé assez sur des groupes spécifiques. Donc j'ai l'impression que ce genre de choses est très très difficile pour un juge à condamner.
2: Donc, il faudra modifier le code criminel pour inclure ce genre d'événements-là qui sont considérés à juste titre comme des événements haineux, tout simplement. Et il y a d'autres signalements, semble-t-il, qui évoquent une action similaire qui aurait eu lieu à Yamachiche en fin de semaine, qui serait possiblement liée à des mouvements suprémacistes comme les Active Club, mais pour le moment, on n'a pas plus d'informations que ça. C'est une rumeur qui circule, mais du côté de Shawinigan, c'est bel et bien vrai. Il y a beaucoup de gens qui ont vu le fameux bandeau en question et les gens qui étaient masqués qui le tenaient. Et je suis allé faire un tour sur le site Internet de Sons of... du groupe Second Sons of Canada, et ce n'est pas la seule manifestation qui a eu lieu à Shawinigan. Il y en a eu d'autres, par exemple à Kamloops, en Colombie-Britannique, en Nouvelle-Écosse, au Nouveau-Brunswick, à l'Île-du-Prince-Édouard, en Ontario, nomme-les, même à Montréal.
1: C'est pour ça que j'allais te demander pourquoi cette manifestation-là à Shawinigan.
2: On se promène un peu partout dans le pays pour déployer des banderoles telles que celles-là, ou encore montrer des drapeaux qui sont suprémacistes, et essayer de promouvoir ce fameux mouvement-là qui n'a pas sa place dans un pays comme le Canada.
1: Ouais, non, c'est sûr, faut condamner, là, c'est bien certain, puis on comprend là, tous les gens qui ont condamné ces gestes-là. Puis je voyais les reportages aussi en fin de semaine. Tu sais, quand on est résident de Shawinigan, on veut pas être associé à ça non plus. Là, on n'est pas de même, là, nous autres.
2: Ouais, mais il faut comprendre que Shawinigan, c'est un nom qui est quand même du côté de la société Atikamekw.
1: Atikamekw, oui.
2: Donc, c'est un nom Atikamekw, Shawinigan. Donc, pour parler d'inclusion, Shawinigan, je pense que c'est une bonne place.
1: Oui, tout à fait. Donc, vraiment, sans doute que c'est pas fini ce dossier-là. On va sans doute en réentendre parler. Merci de ces détails-là, Robert.
2: Plaisir.
1: On y va avec Manny Smith, c'est ce qu'on sort à l'instant. Bonne heure du lunch, bon midi.
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0: Ouais, midi 15, sous le soleil, on est chanceux, c'est une belle journée aujourd'hui. On a un petit 40% là, de risque d'averse peut-être pour cet après-midi, risque d'un orage aussi. Présentement, là, ce qu'on a un peu partout en Mauricie, c'est 17 degrés, donc 19 même, je viens d'actualiser, c'est 19 avec du beau gros soleil. On parle avec Robert Bernard de la Salle des Nouvelles. Robert, la pression est forte sur les agriculteurs côté santé mentale. C'est pas facile pour certains. T'en as parlé avec une travailleuse de rang aujourd'hui.
1: Exactement. Une toute jeune, mais rassurez-vous, elle a beaucoup d'expérience et elle travaille pour la ferme familiale Maïka Lemire de Yamachiche, et elle a commencé à travailler très jeune, ce qui fait qu'aujourd'hui, sans doute dans la vingtaine, ou en tout cas quand même en bas de 30 ans, certains, elle travaille en Mauricie pour toute la région, mais surtout pour la MRC de Masquinongé, MRC de Mekinac et MRC des Chenaux. Okay. Le constat, c'est celui-là. La pression est de plus en plus forte chez nos producteurs agricoles. Et elle m'a expliqué qu'en plus, et ça, les raisons pour lesquelles c'est comme ça, on a à la fois le projet TGV du gouvernement Carney. On a le projet d'éolienne de Tess Canada qui touche un peu plus la portion nord de la Mauricie. Ça en fait deux gros. Et elle a dit qu'il n'y a pas que cela. Écoutons bien ce qu'elle nous sort ici. On l'écoute.
2: C'est qu'est-ce qui ressort beaucoup, c'est ça, c'est que là, tous les facteurs qui sont un peu imprévisibles, hors de contrôle, ça, c'est sûr que ça pèse beaucoup sur le dos de nos producteurs. T'sais, de ça, il y a tout ce qui est conflits familiaux, t'sais, le stress, l'anxiété. T'sais, un autre défi dans le monde agricole, c'est que souvent, les familles, on travaille tout le monde ensemble. T'sais, tu travailles avec ton père, ton grand-père. C'est sûr que des fois, ça peut venir causer des conflits dans les familles. Justement, qu'est-ce qui est difficile, c'est que il n'y a pas vraiment de coupure. T'es au travail, ensuite de ça, tu arrives à la maison.
0: Ouais, c'est ça. Puis elle, son travail en tant que travailleuse de rang, parce qu'on connaît les travailleurs de rue là, qui se promènent dans les...
1: C'est
0: un peu le même principe, mais on se promène dans les rangs, on rencontre les agriculteurs, on jase avec eux. Tu sais, souvent, de parler avec quelqu'un d'autre, comme elle vient de le dire, quelqu'un d'autre de l'extérieur de la famille, de se confier. Puis ben elle est là pour sans doute les diriger vers des ressources aussi. Hein.
1: Exactement. Alors, de les faire parler, elle dit que c'est plus difficile avec les personnes plus âgées.
0: Sûrement.
1: Avec la relève agricole, elle sent déjà une ouverture, un peu plus jeune, ils sont plus familiers à parler de leurs émotions. En bout de ligne, ben, avec la relève, il y a de l'espoir. Mm-hmm. Et il y en a parmi les plus âgés aussi qui décident d'ouvrir leur jeu de cartes et d'en parler. Parce que c'est pas évident. Il y a des cas qui sont, en tout cas, au niveau de la santé mentale, qui sont beaucoup plus désespérés. Et je l'ai questionné à savoir si on a assez d'outils pour aider les travailleuses de rang et les travailleurs agricoles, à savoir, est-ce qu'ils peuvent avoir un outil ou deux de plus? Bien là, elle a interpellé le ministère de l'Agriculture. Okay. Écoutons bien ceci.
2: On le voit, tu sais, que ça augmente quand même avec les années. Puis là, justement, il y a une nouvelle étude là qui est en cours, justement, pour le montrer aux gens, au gouvernement, au MAPAC, de que moi, les gens que je vais voir, le niveau d'anxiété est quand même très élevé. Ils attendent que le bouchon soit au bout pour le côté santé mentale. Il faut faire quelque chose, il faut enlever ce tabou alentour de là pour qu'ils viennent nous aider de l'aide, justement, avant que ça soit trop, parce qu'ils nous parlent, qu'ils parlent à quelqu'un, là.
0: Oui, hein, puis on le voit aussi, le taux. Je pense que le taux de suicide chez les agriculteurs est quand même assez élevé aussi. Là. À une certaine époque, c'était le cas. Je sais pas si c'est encore le cas, mais souvent, c'est lourd sur les épaules des...
1: Assurément. Et comme si c'était pas assez, il y a la renégociation de l'accord Canada-États-Unis-Mexique qui vient... il va falloir la commencer le 1er juillet prochain. Et ça veut pas dire que les États-Unis vont se retirer de l'équation. De toute façon, même s'ils se retiraient, Yannick, on a encore l'entente qui se renouvelle automatiquement, mais on peut la renégocier. Il y a ça aussi. Est-ce qu'on va perdre des éléments dans la gestion de l'offre? Ça, là, ça va tout influencer le portefeuille de nos producteurs. Et ça travaille quasiment jour et nuit.
0: Oui, tout à fait. On les salue d'ailleurs, on les voit là, ces temps-ci dans les champs. Hein. On se prépare, c'est sûr, on les salue parce qu'ils sont nombreux à l'écoute de Country Pop un peu partout en Mauricie.
1: Exactement.
0: On est une région qui est florissante hein, côté agriculture, faut se le dire. Merci Robert, fort intéressant.
1: De rien.
0: Un gros merci. On y va avec The Chainsmokers, c'est ce qu'on s'offre. Closer à Country Pop, c'est Country Pop le midi.

Il est à midi 23 minutes. Restez là dans quelques instants. Je vous parlerai de la conférence de presse du Canadien de Montréal. C'est avant midi. On a fait le bilan de la saison. On a fait le bilan également là, des dernières séries éliminatoires. Ça a été quand même émotif comme point de presse. Entre autres, Brendan Gallagher aussi qui a parlé ce matin. C'est lui là, qui était un peu émotif. Je vais vous dire pourquoi tantôt. Et j'aurai des extraits aussi à vous faire entendre de Ken Hughes, le directeur général du Canadien, qui dresse quand même un bon bilan de la saison. Mais il reste du travail à faire si on veut aller à un moment donné chercher la Coupe Stanley, puis je pense qu'on s'attendait peut-être pas à se rendre aussi loin aussi. Donc bref, je vous en parle là, dans les prochaines minutes. 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On y va avec le Blue Ridge Band, une autre histoire à Country Pop. C'est Country Pop le midi. Bon an du lunch!

Félicitations à Sonia Sancartier de Shawinigan et à Sylvie Fafard de Saint-Ignace de Loyola. Elles ont toutes les deux gagné leur carte cadeau de 20 $ à l'Étoile polaire. Donc, elles vont pouvoir aller manger de la bonne crème à glace cet été. Et là, ben, ça me surprend parce qu'on est comme à l'extrême, là. Shawinigan, Saint-Ignace de Loyola. Donc, on nous écoute de partout, un peu partout dans Lanaudière, en Mauricie également. Merci d'être bien à l'écoute de Country Pop. Restez là dans les prochaines minutes. Je vous parle du bilan de fin de saison du Canadien de Montréal. Ils nous ont donné de très belles émotions. On a eu un beau printemps grâce aux Canadiens. Non, ils ne se sont pas rendus en finale de la Coupe Stanley, mais je pense que on leur doit notre coup de chapeau. On se réjouit de ce qui s'est passé pour ce qui est du Canadien quand même, parce que on a eu de belles émotions. On a été stressés sur le bout de nos sièges tout le long de la saison et également tout le long aussi là, des séries éliminatoires. Je pense qu'on s'attendait peut-être pas à ce qu'ils se rendent aussi loin. On aurait peut-être aimé ça qu'ils se rendent un peu plus loin, mais quand même. Puis je pensais à ça, moi, en fin de semaine. Tu sais, quand même, ils sont arrivés troisième, là. Tu sais, ça avait été aux Jeux olympiques qu'ils auraient eu la médaille de bronze. Là, on aurait été bien contents quand même. On vise toujours l'or, mais quand même, on est très heureux là, de la performance des Canadiens. Je vous ferai entendre dans les prochaines minutes des extraits de Ken Hughes, le directeur général, qui commente un peu là, les séries et la saison qui se termine. Et également aussi l'annonce d'un joueur aussi très important pour le Canadien de Montréal qui a un peu été renversé par les émotions là, cet avant-midi lors d'un point de presse, parce qu'il nous a appris qu'il ne serait pas de la prochaine saison avec le Canadien de Montréal. Donc, je vous en parle dans les prochaines minutes. Ça s'en vient. Pour l'instant... Ah oui, Charlotte Cardin à Country Pop.

0: Ouais, il dit 40 minutes avec un gros soleil en Mauricie présentement. C'est quand même 19 degrés. C'est une belle journée. On va en profiter. Un petit 40% là, de risque d'averse peut-être pour d'ici la fin de la journée. On parle de hockey parce que c'est terminé pour ce qui est du Canadien. Hein. Bien sûr, l'heure était au bilan d'ailleurs ce matin du côté du Canadien de Montréal. Le tricolore qui a terminé sa saison vendredi après avoir perdu en finale de l'Association de l'Est dans la course à la Coupe Stanley. Bien sûr qu'on s'attendait peut-être à ça le vendredi passé. Là, on s'attendait peut-être pas à une grosse, un gros retour en fait du Canadien dans cette série-là. Et lors du point de presse qui s'est tenu ce matin du côté de Brassard, le directeur général de l'organisation Ken Hughes, qui a pris le moment aussi pour remercier les partisans, les fans du Canadien et leur impact aussi sur l'équipe. Voici ce qu'il a mentionné un petit peu plus tôt aujourd'hui là-dessus.
1: Je voulais remercier nos partisans. Comme Jeff a dit, je pense qu'ils sont fait remarquer par la Ligue au complet, mais pas juste la Ligue. C'est même des personnalités comme Pat McAfee, qui est un gars très suivi au plus au football, sur ESPN, parlait beaucoup de l'ambiance à Montréal.
0: Ah oui, ça c'est sûr que les fans du Canadien, c'est dur à battre. Et également lors de ce point de presse-là aussi, le directeur général Ken Hughes qui a aussi souligné qu'il était très satisfait du travail de son équipe, oui, mais aussi de ses entraîneurs et de son entraîneur-chef Martin Saint-Louis. Voici ce qu'il a dit là-dessus.
1: C'est impossible de ne pas l'évaluer d'une manière positive. On a avancé beaucoup dans la saison régulière. Il y a des joueurs qui ont avancé beaucoup aussi. Mais comme pour nos joueurs, comme pour nous, il y a encore du travail à faire. Puis ça s'applique aussi à nos coachs. Puis ils le savent.
0: Et ce matin également, le directeur général aussi, Ken Hughes, qui a reconnu là, qu'il y avait donc encore là, du travail à faire donc pour se rendre à l'objectif qui est la Coupe Stanley. C'est sûr qu'on a encore des petits ajustements à amener. Il est toutefois là, très satisfait de la performance aussi là, de l'équipe en général, on peut l'entendre.
1: On va apprendre, si tu m'aurais dit au début de l'an passé qu'on arriverait avec 106 points puis se rendre au final de conférence de l'Est, je sais pas si je t'aurais cru.
0: Il a aussi mentionné ce matin, là, lors de ce même point de presse, que deux aspects vont tenter là, d'être améliorés là, au courant de l'été là, au sein de l'équipe. On l'entend, on l'écoute.
1: Je pense qu'on va toujours être une équipe avec... puis on va continuer à ajouter à une équipe qui a beaucoup d'habileté. Mais il faut faire des ajustements à l'équipe. Présentement, je pense qu'on n'est pas la meilleure équipe défensivement. Côté physique, faut qu'on... L'implication physique, je pense que Caroline, même s'ils sont pas une grande équipe, nous a démontré, ils ont joué vraiment un style physique qui a eu un effet sur les séries.
0: Et ben, on en a su plus sur le sort de Brendan Gallagher ce matin. Il a expliqué aux journalistes lui-même là, lors du point de presse, lors d'une mêlée de presse là, avec les joueurs, que l'organisation en fait lui avait fait savoir là, qu'il ne serait pas de retour l'an prochain. Ça a été très émotif là, pour Brendan Gallagher, on peut l'entendre.
2: I'm going to keep playing. You know, I would have loved for it to be here. It's just my time has come and they've moved on. And so for me, I just need to find a new home.
0: Il a disputé quand même 14 saisons avec le Canadien et demeure là, techniquement sous contrat là, pour une autre saison, mais deviendra comme agent libre, si je le comprends bien. Donc, Brendan Gallagher ne serait pas là, de retour dans l'alignement du Canadien là, lors de la prochaine saison. Et les journalistes ont questionné aussi les responsables de l'équipe concernant Samuel Montembeau. Il y a pas, on n'a pas dit grand-chose. On a comme été très vague là, dans ce dossier-là. Enfin bref, c'est un peu le retour là, sur la conférence de presse de ce matin. Il y a Cole Caulfield aussi qui dit qu'il n'a pas été, était pas satisfait de son jeu là, en série éliminatoire. Il dit que ça n'a pas été au-delà de ce qu'il s'attendait peut-être, là, été déçu un peu de sa performance lors de cette série éliminatoire, mais il y aura l'occasion de se reprendre, ça c'est bien certain. Et comme je disais un petit peu plus tôt, ben on ne peut que saluer le travail des Canadiens. Ils nous ont donné un printemps magnifique, même si côté température c'est ordinaire, ce qui se passe dans le monde aussi c'est un peu ordinaire, on a comme oublié un peu ça pendant quelques semaines et on était full dedans, comme on dit, pour ce qui est de ces séries éliminatoires avec le Canadien de Montréal. C'est sûr qu'on aurait peut-être aimé se rendre encore plus loin, mais je pense que de se rendre là, comme l'a dit Ken Hughes, de se rendre en troisième ronde, c'est déjà beaucoup là, pour le CH. Donc, on va souhaiter dans les prochaines années, en tout cas, c'est encourageant pour l'avenir, pour ce qui est du Canadien de Montréal, pour se rendre loin en séries éliminatoires. On y va avec Magic, voici Rude, c'est Country Pop le midi, jusqu'à 13h, Yannick qui vous tient compagnie. Bonne heure du lundi.

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0: C'est déjà tout pour Country Pop le midi. Yannick Denoncourt vous salue et je vous retrouve tantôt. Je m'en vais pas ben loin. À 16h, on sera là pour Country Pop au retour avec Brigitte Boisjoli. Brigitte s'achève, hein, il reste 2 semaines là, avant les vacances. On sera là avec Steph, bien sûr, et Stéphanie s'en vient aussi dans les prochaines minutes pour Country Pop au travail. À tantôt!
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soir ici. J'espère que vous avez passé un bon week-end. J'espère que vous avez passé aussi une belle avant-midi avec Nathalie Simard, avec Yannick Denoncourt et ses crinqués d'actualité aussi pour l'heure du lunch. C'est maintenant le temps de passer à notre après-midi ensemble dans Country Pop au travail. Et vous le savez, on va avoir bien du fun. On va avoir plus de musique, plus de new country dans cette journée on a du soleil, mais des possibilités d'averses et de risques d'orage pour cet après-midi. Donc, si ça commence à tomber par chez vous, n'hésitez pas à m'écrire au 819-519-1031. Vous allez être mes yeux en Mauricie un petit peu partout cet après-midi. Hey, on est ensemble avec, entre autres, Luke Combs qui s'en vient en musique. Son show en fin de semaine, on va s'en reparler, mais ça avait l'air malade au parc Jean Drapeau. On a Sublime aussi qui s'en vient. On a Chase Rice, Morgan Wallen, Donny Lee et la chanteuse qu'on adore tous ces temps-ci, Ella Langley, Be Her, à venir dans 3 minutes 20.

Oui, la belle Ella Langley et Be Her s'en vient tout de suite après Madonna et Sabrina Carpenter qui partent en force notre après-midi en ce lundi 1er juin. C'est Bring Your Love dans Country Pop au travail. Puis on est là aussi au Country

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c'est la première journée du mois de juin et c'est terminé hein, pour nos Canadiens de Montréal. On a vu ça se terminer vendredi soir. On a encore mangé une popée renclée contre les Hurricanes de la Caroline. Et justement, ben la prochaine série, la dernière série en finale pour la Coupe Stanley, ben ça se passe dès demain 19h contre les Golden Knights de Vegas. Et si jamais ça vous tente d'aller répondre sur notre page Facebook, on vous demande pour qui vous allez prendre, vous autres, les Hurricanes ou les Golden Knights. Donc, j'ai bien hâte vers quel clan on va se rallier pour la finale de la Coupe Stanley. Il y en a peut-être qui ont pogné les nerfs en fin de semaine quand ils ont vu ça parce qu'ils voulaient vraiment voir le Canadien gagner. Et il y en a un chanteur qui a pogné les nerfs directement sur scène. OK, c'est Morgan Wallen dans 4 chansons. Je vous dis qu'est-ce qui s'est passé avec Morgan Wallen, mais hey boy, j'ai été pas mal surprise. Je pensais pas qu'il y en avait autant de caractère, le Morgan Wallen, directement sur scène. À part de ça, je vous en reparle dans 4 chansons. Le temps de s'offrir Marc Dupré qui s'en vient, Gabriel Fredette et à venir aussi, dans même pas 3 minutes, Chase Rice et Florida Georgia Line avec Drinking Beer, Taking God, Amen. Vous savez, on a toujours plus de musique, plus de new country pour vous autres partout dans Masquinongé. C'est Donny Lee, Another Round of You à Country Pop 103.1.

vous avez passé un beau week-end, que vous passez un beau lundi, déjà première journée du mois de juin. Et là, j'ai vu passer quelque chose sur les réseaux sociaux. Puis j'étais comme, mais voyons donc, ça va pas bien. C'est Morgan Wallen qui fait parler de lui, mais pas pour les bonnes raisons. Je sais pas si vous vous rappelez de sa saga de 2024 qui avait lancé une chaise du deuxième étage d'un bar à Nashville, au Tennessee. Là, qu'est-ce qu'il a fait en fin de semaine? Ben, Morgan Wallen était en show à Denver, au Colorado. Puis, il jouait la chanson « Sand in my boots » au piano. Finalement, il y a eu un petit problème technique, pas capable de jouer du piano. Est-ce que c'est au niveau de la sonorisation que ça n'a pas fonctionné? Ça, je peux pas vous dire, mais Morgan Wallen, il s'est levé du piano puis il a dit « Bon, ben c'est beau, moi, la chanter à cappella, c'est pas pour marcher. » Il a fini la chanson, puis à la fin d'avoir chanté la chanson « Sand in my boots » qui était supposé chanter au piano, il a flippé le piano. Ouais. Morgan Wallen, il a fait hey, comme de la crotte. Il a flippé le piano de bord. Il avait pas l'air content. Puis j'étais comme, mais voyons, avoir une attitude de même devant je sais pas combien de milliers de personnes qui sont là en show. J'ai trouvé ça quand même très audacieux de la part de Morgan Wallen. Je pense qu'il était pas de bonne humeur. Mais j'ai trouvé ça quand même assez ordinaire. Tu sais, je me suis dit, my God. Tu sais, il a pas pété un cure-dent, là. Il a flippé un piano de bord. Puis ça a brisé. Puis toute la kit. Fait qu'en tout cas, trouver ça bien ordinaire. Je sais pas ce que vous en pensez, 819-519-1031, mais peut-être que Morgan Wallen aurait dû se garder une petite gêne. J'ai hâte de savoir s'il va revenir sur sa version des faits de qu'est-ce qui s'est passé, mais vite de même, ça avait l'air assez prémédité, son affaire. Hey, justement, on se l'offre avec Lies, Lies, Lies dans Country Pop au travail, Morgan Wallen. 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

vous dis qu'on a quand même une belle journée aujourd'hui en ce lundi 1er juin. J'espère que Dame Nature va comprendre que là, on a hâte à l'été. On est rendu au mois de juin. On est rendu là. Et à côté météo, ben pour aujourd'hui, on a toujours du soleil, mais on a des possibilités d'averses à 40 %. Risque d'orage aussi, mais des fois, on est capable de s'en tirer. Moi, je vois qu'encore, on a de l'indice UV pour le restant de l'après-midi. Fait que ça devrait être pas pire pantoute quand même comme lundi. C'est des possibilités d'averses à 30 % pour ce soir, cette nuit. Et là, on part sur un beau petit stretch de beau temps. Demain, généralement soleillé, maximum à 22 degrés, 25 avec du soleil pour mercredi, 25 avec du soleil pour jeudi, nuageux, et 22 pour vendredi. Fait que on va aller jouer dehors dans les prochains jours, ça c'est sûr. Et présentement, ben c'est quand même hyper confortable. On a 19 degrés partout en Mauricie. Hey, on avait aussi deux shows à ne pas manquer en fin de semaine au Parc Jean-Drapeau à Montréal. Lou Combs qui était là vendredi et samedi. On a eu une foule record pour Lou Combs. 50 000 personnes au Parc Jean-Drapeau. Vraiment, j'ai pas pu être là, mais d'après moi, mon petit doigt me dit qu'Ariane D'Amour va vous en parler ce soir, c'est sûr, parce qu'elle était là samedi, puis ça avait l'air d'être un show excellent. Et je la remercie de m'avoir envoyé plein de vidéos, comme si j'étais pratiquement là. Je suis bien contente d'avoir eu accès à ça. Et justement, si vous étiez là, ben on va se remémorer votre belle soirée que vous avez passée avec Lou Combs. C'est Giving Her Away qui s'en vient dans deux chansons.

je l'aime tellement, cette chanson-là. Chanson qui parle de mariage à part de ça. Fait que ça me parle, hein. Moi, ça s'en vient dans même pas 2 mois. Et juste avant ça, ben, c'est Sublime et Santeria dans Country Pop au travail. Puis on est là aussi sur les haut-parleurs intelligents partout en Mauricie. Allons!

0: merci d'avoir choisi votre radio locale. Merci d'être là, bien branché dans Country Pop au travail. C'est Steph Veillette qui vous accompagne jusqu'à 16h. Et dès 16h, mais c'est Brigitte Boisjoli qui s'en vient avec Yannick Denoncourt et moi pour Country Pop au retour. Ça va être bien le fun. Et soyez là, 17h10, on va vous jaser de nos tops et nos flops du week-end. J'ai bien hâte de savoir c'est quoi pour Brigitte et Yannick. Et moi, gros, gros top. Ça s'est passé dans un sous-sol d'église en plus, en fin de semaine. Je vous en reparle. Et d'ici là, ben, on repart en musique avec plus de New Country. C'est Blake Shelton qui s'en vient dans les prochaines minutes avec Stay Country or Die Trying dans Country Pop au travail.
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11: Lundi 1er juin 2026. Ici Robert Savard, en manchette. Une femme de 63 ans, originaire de Nicolet, est décédée samedi soir à Saint-Élie-de-Caxton après une embardée de VTT sur un terrain privé durant Saint-Joseph. Les services d'urgence l'ont retrouvée sans vie près du véhicule peu après 18 heures. Un enquêteur spécialisé s'est rendu sur place pour analyser la scène afin de déterminer les causes de l'accident encore inconnues. L'enquête de la Sûreté du Québec se poursuit. La pression que vivent nos agriculteurs en raison de l'économie et de quelques facteurs incontrôlables est à la hausse. Maïka Lemire, travailleuse de rang pour la région, mais plus spécifiquement dans les MRC de Maskinongé, Mekinac et Deschenaux, a expliqué à notre antenne qu'en plus du dossier de TGV d'Ottawa, ajoutons celui des éoliennes de Test Canada, tous deux générateurs d'anxiété chez les producteurs agricoles. La manifestation de Shawinigan samedi après-midi où un groupe masqué a brandi une banderole raciste proclamant « Je me souviens d'un Québec blanc » a provoqué une vague d'indignation politique et citoyenne. Sur les réseaux sociaux, la première ministre Christine Fréchette a fermement condamné l'événement, affirmant que ces messages haineux ne représentent pas le Québec. Le cabinet du maire de Shawinigan, Yves Lévesque, a condamné l'événement au lendemain de ce rassemblement non autorisé qui s'est déroulé au Parc des Vétérans, tout près du monument aux anciens combattants. Voilà qui complète l'information. 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

0: pour une fois.
1: On a toujours un beau ciel bleu partout en Mauricie. Des risques d'averses, risques d'orages, mais pour vrai, je pense qu'on va être capable de passer à côté. C'est Steph Veillette qui vous accompagne jusqu'à 16h en formule toute seule comme une grande fille. Et dès 16h, ben, c'est Yannick Denoncourt et Brigitte Boisjoli qui viennent me rejoindre en studio pour Country Pop au retour. Et là, c'est lundi, il fait beau, l'été s'en vient et j'ai un super concours pour vous autres. J'ai vos billets pour Tim X cet après-midi. Même dans une dizaine de minutes, je vous donne le code à me texter pour remporter vos billets. Donc, soyez là. Dans quatre chansons, je vous mentionne le code à me texter pour remporter vos billets pour Tim X. Et d'ici là, ben, c'est plus de musique avec Sale Barbe qui s'en vient. Phil J. Smith, Simple Plan aussi avec Marimé et Jetlag. Et juste avant ça, c'est Shinedown 365 dans Country Pop au travail. Et on est là aussi sur

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Ça va être malade. 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Et d'ici là, ben, je me suis dit, je peux pas vous donner vos billets pour Tim X sans se l'offrir, hein? Tu sais, ça serait plate. Fait que c'est lui qu'on s'offre à l'instant. Tim X dans Country Pop au travail. Bon lundi!

qu'on s'offre des légendes de la chanson québécoise. Cet après-midi, on vient de s'offrir Éric Lapointe. Il sera de passage en show au Cabaret Lac-Saint-Pierre pour la prochaine saison avec son show acoustique. Et celle-là aussi, cette chanteuse-là, sera au Cabaret Lac-Saint-Pierre. Elle repart en musique. C'est Marie-Chantal Toupin et Maudit Bordel à Country Pop 92.9.

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Hey, dans les prochaines minutes, OK? Toujours plus de musique, toujours plus de New Country parce que dans 2 minutes 20, c'est pas long ça, là. Dan and Shay, you s'en viennent en musique.

c'est 2 minutes 20 qu'on a avant Dan and Shay et You. Ben, c'est une toune que j'adore. Elle passe vite. Profitez-en. C'est Marshmello et Phoenix dans Country Pop au travail. 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Oh!

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0: 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Donc on va vous lancer des codes par-ci, par-là et vous pouvez remporter vos billets pour le Grand Prix de Trois-Rivières si vous textez le code qu'on vous mentionne. Donc soyez là parce que mon petit doigt me dit que je vais avoir un code pour vous autres d'ici 15h15. Et d'ici là, ben, on repart un blitz d'une heure de hits sans pub avec plus de musique, plus de new country. C'est Tucker with More qui s'en vient avec 3, 2, 1.
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1: Lundi 1er juin 2026. Ici Robert Savard, en manchette. La manifestation de Shawinigan samedi après-midi où un groupe masqué a brandi une banderole raciste proclamant « Je me souviens d'un Québec blanc » a provoqué une vague d'indignation politique et citoyenne. Sur les réseaux sociaux, la première ministre Christine Fréchette a fermement condamné l'événement, affirmant que ces messages haineux ne représentent pas le Québec. Le cabinet du maire de Shawinigan, Yves Lévesque, a condamné l'événement au lendemain de ce rassemblement non autorisé qui s'est déroulé au Parc des Vétérans, tout près du monument aux anciens combattants. Les 27 arbres abattus au cimetière de Sainte-Flore l'ont été par Hydro-Québec pour sécuriser des lignes de moyenne tension devenues trop proches de la végétation. L'entreprise explique que ces coupes s'inscrivent dans son plan visant à réduire les pannes, la végétation étant responsable d'une grande part des interruptions lors d'intempéries. Les bénévoles du cimetière rappellent qu'un arbre tombé en 2023 avait causé une panne de plusieurs jours. Saint-Luc-de-Vincennes renonce à son idée de parc industriel sur l'ancien site de compostage Mauricie et veut plutôt y développer un vaste parc solaire. Le terrain équivalent à 50 terrains de football pourrait accueillir environ 19 000 panneaux pour produire jusqu'à 12 mégawatts, une énergie qui serait en grande partie injectée dans le réseau local grâce à des accumulateurs. Voilà qui complète l'information. 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

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Et on poursuit notre blitz d'une heure de hits en pub avant l'arrivée de Brigitte Boisjoli avec Josh Stumpf dans Country Pop au travail. Et on est là aussi sur le web countrypop.ca. Bon lundi!

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1: C'est Country Pop au retour qui s'installe dès 16h cet après-midi. Brigitte Boisjoli, moi et Steph. Moi et Steph. Yannick de Noncourt qui va être là. Là, Yannick, je t'ai demandé de venir en studio parce que t'es meilleur que moi pour parler de ces choses-là. OK, ça s'est terminé vendredi.
2: Ben oui.
1: Mais là, il y a un print pour un.
2: Un point de presse.
1: Il va falloir que j'aille me chercher un café avant 6h.
2: Ouais, je vais t'en parler, gars.
1: Je vais aller consulter, mais je veux en savoir plus.
2: Ouais, il y a eu un point de presse ce matin pour faire le bilan de l'équipe. Là. Bon, Ken Hughes, le directeur général, a fait le bilan de l'équipe, tout le kit. Et là, il y a plusieurs joueurs qui ont été interrogés là, dans la chambre. Et parce que les joueurs étaient invités à aller faire le ménage de leur casier. Tu sais, c'est comme à l'école. Là.
1: Comme à l'école.
2: Quand la saison est finie, il faut faire le ménage. Fait que les joueurs étaient là pour faire le ménage du casier. Puis on a posé quelques questions à Brendan Gallagher. Puis il a expliqué aux journaliste que l'organisation lui avait fait savoir qu'il ne serait pas de retour l'an prochain, donc pour la saison prochaine. Parce que son contrat, il reste un an à son contrat avec le Canadien. Et là, on ne poursuit pas avec Gallagher. Ben, sans doute qu'on a d'autres plans pour l'équipe.
1: Plus
2: sans doute.
1: En mire, peut-être,
2: parce que Brendan Gallagher est rendu à 34 ans. Puis il a dit ce matin qu'il avait encore envie de jouer au hockey. Est-ce qu'il va décider de prendre sa retraite finalement? Ça, on le verra. Mais il était très émotif aussi parce que, je ne sais pas si vous avez vu, là, surveillez là, les bulletins de nouvelles aujourd'hui, vous allez sûrement le voir. Il était très émotif parce qu'il a parlé de sa mère aussi qui est décédée. Il dit que ses coéquipiers l'ont beaucoup aidé à passer au travers de ça, puis il est devenu très émotif, donc c'était quelque chose. Puis quand même, il a disputé 14 saisons avec le Canadien de Montréal.
1: Hey.
2: Et bon, comme je vous l'ai dit, demeure sous contrat là, pour une saison techniquement, mais il ne sera pas de l'alignement là, pour ce qui est de la prochaine saison du Canadien.
1: Ouais,
2: oui, on l'aime, Gallagher, c'est un guerrier, Gallagher.
1: Mais hey, 14 saisons, il faut le faire. Là.
2: Oui.
1: Fait qu'on a eu le temps de s'attacher, en tout cas, au Québec. À
2: ben oui, écoute, moi, je me suis tellement attaché que j'ai comme la même coupe de cheveux. Je commence à avoir un petit Gallagher sur le dessus de la tête.
1: Mais toi, 49 ans, c'est pas pire.
2: Ouais, c'est ça.
1: Lui, 34. Il a commencé jeune.
2: Ouais, c'est ça.
1: Mais peut-être qu'il prendra cette année-là pour aller se faire greffer le Gallagher.
2: Ah, peut-être un petit tour en Turquie.
1: On sait pas, mais vraiment, on va se tenir au courant si on a la suite des choses.
2: On l'aime.
1: C'est sûr. Hey, reste pas loin, Yannick, parce que quand je sais pas pour retour, s'en vient. Fait que je veux pas que tu t'en ailles trop loin. Dans les prochaines minutes, là, on va se parler de qu'est-ce qu'on va jaser dans Country Pop pour retour. Puis, je vous donne les détails météo aussi dans trois chansons. Est-ce qu'il va faire beau comme ça pour toute la semaine? Ben, je vous en reparle. Et d'ici là, ben, c'est plus de musique avec David Guetta, Teddy Swims, Tones and I, Gone.

on a toujours plus de New Country pour vous autres avant Gone, Gone, Gone. Ben, c'est Hardy, Give Heaven Some Hell dans Country Pop au travail. Puis on est là aussi, si vous êtes sur la route, Android Auto, Apple CarPlay, grâce à l'appli mobile Radio Country Pop. 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

Hey, c'est toujours du soleil qui nous accompagne partout en Mauricie. On avait un petit 40% de probabilité d'averse, des orages aussi. Puis finalement, on s'en est bien tiré. C'est un bon début de semaine, un beau début de mois de juin aussi. Demain, ça se poursuit généralement ensoleillé, maximum à 22 degrés, 25 avec du soleil pour mercredi et jeudi. Ça va être légal de partir l'air climatisé, c'est sûr. Et c'est nuageux pour vendredi pour l'instant avec 22 degrés au maximum. Et présentement, c'est très beau dehors, très confortable. On a 21 degrés partout en Mauricie. Morgan Wallen, What I Want. Ben j'ai ça pour vous autres dans deux chansons, sa collaboration, oui, avec Tate McRae. Vous savez, on aime ça vous gâter avec toujours plus de New Country avant Morgan Wallen et Tate McRae. C'est plus de New Country avec Jameson Rogers, Some Girls dans Country Pop au travail. Puis on est là aussi sur les haut-parleurs intelligents partout en Mauricie. 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

0: fait beau, il fait soleil, on est de bonne humeur, puis il est là en studio, Yannick!
1: Salut!
0: Hey, on va aller faire nos vocalises d'ici 16h, mais on jase de quoi dans le retour?
1: Ben, Brigitte sera là, Brigitte Beaujolais sera avec nous autres. Elle est allée voir le Cirque du Soleil en fin de semaine à Montréal, le gros show à chaque année, donc elle va nous en parler un petit peu plus tard. Et toi, tu vas nous parler de Morgan Wallen aussi.
0: Morgan Wallen, qui était pas de bonne humeur en fin de semaine, mais je suis pas trop en accord avec ce qu'il a fait.
1: On va s'en reparler tantôt. On va s'en reparler du Canadien, bien évidemment. Donc, avec tout ce qui s'est dit aujourd'hui concernant, entre autres, Brendan Gallagher puis tout ça. Puis, on va se parler également aussi Opération Fin-Soleil en fin de semaine. Bref, nos tops et nos flops de la fin de semaine aussi.
0: J'ai hâte de savoir, mais j'ai pas de flop.
1: Non. Moi non plus, j'en ai pas bien.
0: On s'en
1: reparle. C'est un spécial top, en fin de semaine.
0: Oui. On est tous en top de sport parce qu'il fait beau puis il fait chaud dehors. Yannick inclus. Hey, Nate Smith.
1: Bon, j'ai sorti mon plus beau top.
0: Il y a des petits cactus dessus. Hey, Nate Smith et Tyler Hubbard, on part avec ça, comme je sais pas, pour retour. After Midnight, ça va être trop bon. Soyez là, on se retrouve dans les prochaines minutes. Babi!
1: Babi!
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12: Lundi 1er juin 2026. Bon après-midi, ici Robert Savard. La manifestation de Shawinigan samedi après-midi où un groupe masqué a brandi une banderole raciste proclamant « Je me souviens d'un Québec blanc » a provoqué une vague d'indignation politique et citoyenne. Le cabinet du maire de Shawinigan, Yves Lévesque, a condamné l'événement au lendemain de ce rassemblement non autorisé qui s'est déroulé au Parc des Vétérans, tout près du monument aux anciens combattants. Le ministre responsable de la lutte contre le racisme, Christopher Skeet, se réjouit de la réaction des Québécois. Il qualifie l'événement de dégueulasse et dit laisser la Sûreté du Québec mener son enquête. Il affirme que c'est notre rôle à tous de lutter contre le racisme.
13: Il n'y a pas une politique que je pourrais pondre demain matin qui ferait en sorte qu'il n'y aurait plus de racisme au Québec. Ça appartient à tous les Québécois. Oui, on a notre rôle à faire, mais tout le monde doit être imbriqué de cette mission-là pour lutter contre le racisme et se questionner lui-même sur ses préjugés.
12: Un membre du groupe Second Sons Canada a revendiqué le geste hier sur les réseaux sociaux. Un professeur à l'Université de Sherbrooke est co-titulaire de la Charte UNESCO en prévention de la radicalisation et de l'extrémisme violent, David Morin, croit qu'il est peu probable que des poursuites se rendent aux tribunaux.
14: Ces groupes-là savent jouer sous le seuil du code criminel. Moi, je pense que non, on n'ira pas encore jouer dans le code criminel, pas avec la définition qu'on a à l'heure actuelle du code criminel, parce que c'est pas ciblé assez sur des groupes spécifiques. Donc j'ai l'impression que ce genre de choses est très très difficile pour un juge à condamner.
12: D'autres signalements évoquent une action similaire à Yamachiche, possiblement liée à des mouvements suprémacistes comme les Active Clubs. Saint-Luc de Vincennes renonce à son idée de parc industriel sur l'ancien site de compostage Mauricie et veut plutôt y développer un vaste parc solaire. Selon Radio-Canada, le terrain, équivalent à 50 terrains de football, pourrait accueillir environ 19 000 panneaux pour produire jusqu'à 12 mégawatts, une énergie qui serait en grande partie injectée dans le réseau local grâce à des accumulateurs. La municipalité souhaite demeurer propriétaire du projet en partenariat avec un producteur privé et possiblement une communauté autochtone, afin de générer des revenus plus élevés et plus acceptables socialement que des éoliennes. Le zonage agricole devra toutefois être levé, mais le maire estime que ce ne sera pas un obstacle majeur. Le Régie de transport en commun de Shawinigan lance aujourd'hui un sondage pour connaître le niveau de satisfaction des usagères et usagers du transport adapté. Les résultats de cette consultation permettront de mieux cibler les attentes et d'améliorer le service. Les personnes utilisatrices du service peuvent compléter le sondage en ligne en se rendant au shawinigan.ca sous la rubrique « Transport adapté ». Il est aussi possible de se procurer un sondage en format papier à la réception de l'hôtel de ville sur les heures d'ouverture. Vous aurez jusqu'au vendredi 26 juin pour compléter la version en ligne ou pour retourner la version papier. Les 27 arbres matures abattus au cimetière de Sainte-Flore l'ont été par Hydro-Québec pour sécuriser les lignes de moyenne tension devenues trop proches de la végétation. L'entreprise explique que ces coupes s'inscrivent dans son plan visant à réduire les pannes, la végétation étant responsable d'une grande part des interruptions lors des intempéries. Les bénévoles du cimetière rappellent qu'un arbre tombé en 2023 avait causé une panne de plusieurs jours. La coupe, qui touche aussi le golfe et les résidences voisines, a profondément transformé le paysage et susciter surprise et déception. Des replantations sont envisagées, mais avec des essences compatibles avec les exigences de sécurité d'Hydro-Québec, ce qui limite les choix. Les employés de Postes Canada ont voté en faveur des projets de convention collective. Le syndicat des travailleurs et travailleuses des Postes indique que c'est temps pour l'unité de négociation urbaine et celle des factrices et facteurs ruraux et suburbains. Il ajoute que les partis signeront bientôt les nouvelles conventions collectives qui seront en vigueur jusqu'au 31 janvier 2029. Voilà qui complète l'information. 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
1: C'est lundi, comment s'est passée votre journée? C'est la première de la semaine, mais c'est la première journée du mois de juin aussi.
2: Hey! Et heureusement que c'est plus chaud qu'hier, hein, parce que hier, on s'est gelé en tabarnouche.
1: Ça n'a pas d'allure.
2: Hey, moi, je voulais du monde manger sur la terrasse, là. Il y a eu plus de changement de température hier. Je ne sais pas si vous avez vu ça, là.
3: Ah, ben, moi, j'ai senti, parce que je chantais l'hymne national aux aigles de Trois-Rivières, oh! Un petit camisole. Puis mon chum est retourné à la maison chercher nos manteaux après, parce qu'on
1: Hier, là, je ne sais pas si vous avez vu circuler sur les réseaux sociaux. Il y en a plein qui ont pris des vidéos, des photos, là, aussi, avec de la grêle, aussi, sur l'autoroute 20, entre autres. Écoute, la charrue aurait pu passer pour ramasser ça.
3: Le monde a arrêté complètement sur l'autoroute.
2: Puis il y a eu 30 000 abonnés qui ont manqué d'électricité hier en après-midi. Ouais. Dans le coin de Montréal, puis plus dans le nord. Mais quand même, là, ça a brassé, là.
1: Ah ouais, en tout cas, on va souhaiter que le mois de juin va être plus tranquille. On va se le souhaiter. Hey, aujourd'hui, notamment, on va se reparler du Canadien. C'est bien sûr, il y a eu une grosse conférence de presse ce matin. On va s'en reparler. Ils nous ont fait vivre de belles émotions. On va, c'est sûr, s'en reparler. Ouais. Et là, Brigitte, toi, t'as vu tout qu'un show en fin de semaine à Montréal.
2: Oui!
1: Et là, moi, j'avais le goût peut-être m'acheter des billets pour aller voir ce show-là. Donc, tu pourras me donner ton avis tantôt.
2: Tu vas vouloir y aller, là, vraiment. Oui, c'était tellement hot. Je vous raconte comment c'était cette belle journée-là et à quel point l'organisation est incroyable. Puis, il faut jaser aussi par rapport aux Canadiens de la fameuse entrevue très émouvante de Gallagher.
1: Oui.
2: On va jaser de ça. Et en plus, on va jaser. Il y avait du stock en fin de semaine. C'était aussi le Téléthon enfant soleil.
1: Oui.
2: Ont battu un record. Encore une fois, chaque année, ils battent des records.
3: Mais
2: je vais vous dire combien qu'ils ont amassé en fin de semaine. C'est tellement hot et aussi une façon de donner à l'année longue. Okay. J'ai le site internet là-dessus. Et aussi une activité que je suis allée faire en fin de semaine avec Charlie.
1: Ouais, on s'en parle tantôt. Ouais. On se parlera de Morgan Wallen aussi. Steph, tu vas nous dire qu'il s'est choqué sur le...
3: Sur scène, pour vrai. Je suis comme là, Morgan.
1: J'ai tes émotions.
2: Il y a Lou Combs aussi qui était en show en fin de semaine, qui a eu de la belle visite. Hein?
1: Ouais, on va s'en parler tantôt. Ça nous dit, on l'écoute là, tout de suite, Luke Combs. Puis là, on, maintenant que le Canadien est éliminé, on peut. Là, voici Hurricane.
3: On aurait peut-être dû la mettre finalement cette fois.
1: On aurait peut-être dû.
2: Peut-être.

0: fin de journée en ce 1er juin. J'espère que votre journée s'est bien déroulée. Là, là, je suis un peu triste, mon père.
1: Ben oui,
0: parce que là, le Canadien a perdu vendredi. Oui. Qu'est-ce qu'on va faire à toi deux soirs?
1: On va écouter les Golden Knights contre les Hurricanes.
0: Oui, mais ce ne sera pas pareil.
2: C'est pas pareil.
0: C'est pas pareil.
2: Une équipe canadienne, là. Ben le sentiment d'appartenance n'est pas là, là.
0: Ouais, mais moi, je pense que je vais prendre pour les Golden Knights. Je me suis dit, c'est la seule équipe qui n'a pas joué contre le Canadien. Fait que c'est eux autres qui vont gagner.
2: C'est vrai. Ouais, moi aussi. Mais hier, là, normalement, il y a eu un match hier. Là. Ouais. Je me disais, qu'est-ce qu'on fait?
0: Qu'est-ce qu'on va faire?
2: C'est ça.
0: Qu'est-ce qu'on va regarder? Qu'est-ce qu'on va
2: faire? Puis c'est quoi? C'est très drôle. T'sais, Charlie, qui a 9 ans, a dit, non, mais là, elle dit, chez papa, c'était un rassemblement de famille. C'était la seule fois qu'on était tous ensemble dans le salon. Fait que c'est comme si là, qu'est-ce qu'on va faire pour se voir tout ensemble?
1: On n'est plus jamais ensemble dans le salon.
0: Tu sais, il faut dire que ça a été le fun. Hey, ils nous ont donné un beau printemps. Mais on s'entend-tu là-dessus? Là? Hey. Écoute, avec tout ce qui se passe dans le monde, la température qui est ordinaire, écoute, le Canadien qui gagnait, qui perdait, on était là dans une montagne russe d'émotions.
1: Il y avait une frénésie.
0: Écoute, il y avait une frénésie, puis ça nous faisait de quoi dire aussi quand on savait pas quoi de quoi parler.
2: Ah, tellement du small talk que ça nous aidait, tu sais. Ouais. Hey, pour vrai, moi, j'étais super triste. Puis en même temps, je me suis dit, comme toi, Yannick, je me suis dit, bon, regarde, au moins, on a eu du maudit bon hockey plus longtemps que ce qu'on aurait dû. Vraiment, puis on a pu les voir, ces beaux joueurs-là, pas tous, évidemment, au show de Luke Combs, qui sont arrivés en surprise avec le bière troué pour la caler devant plein de partisans. écoute, ça devait être incroyable voir ça. Il y avait Suzuki, il y avait Dobesh, il y avait Gallagher. Qui c'est qu'il y avait d'autres? Il y avait Caulfield qui était là.
0: Oui, mais je pense que une bonne page, je sais pas si toute l'équipe était là, mais il y avait comme une section à eux autres là, pour le show.
2: Je sais pas si c'était tous là. On a vu Martin Saint-Louis dans sa passerelle, coller Cole Caulfield, mais c'était très beau d'y voir. À quel point Dobesh a l'air d'avoir 14 ans, c'était incroyable.
1: Oui.
2: Ah, il y a une base de bébé, tu te mets là, on cale pas ta bière, c'est pas légal. mais c'était vraiment beau. Puis on a vu aussi l'entrevue très émotive de Gallagher.
0: Oui, parce qu'il y a eu un point de presse ce matin pour faire le bilan là, de la saison avec Ken Hughes, le directeur général, tout le kit. Puis Brendan Gallagher a été questionné par les journalistes. Puis là, à un moment donné, il leur a carrément dit, c'est ma dernière saison avec le Canadien. Ouais. Il a été informé par l'équipe que là, son contrat n'était pas prolongé. Donc, à la saison prochaine, il n'y sera plus.
1: Oh.
0: Il restait un an à son contrat, mais là, il devient comme agent libre. Là. C'est dans le langage là, du hockey, je pense. Là. Donc, il sera pas de retour pour la saison prochaine. Il a dit qu'il voulait continuer à jouer au hockey, mais là, reste à voir s'il va se retrouver une autre équipe là, pour l'accueillir. Mais moi, je trouve ça plate.
2: C'est plate. Je l'adore, ce lion-là. Mais tu sais, c'est sûr qu'il vieillit. Lui, on s'entend. Et il a aussi dédié sa carrière de hockeyeur à sa mère, qui a perdu. Puis c'est là qu'il est devenu bien émotif. C'est quand il a dit que ses coéquipiers l'avaient aidé à traverser ces moments-là difficiles, puis c'est là qu'il a craqué. Ce qui m'a écœuré dans cette affaire-là, c'est que dans l'entrevue, c'est que les journalistes étaient super proches de lui. Ils laissaient même pas un peu d'espace pour pleurer, puis Manny a demandé à sortir. Parce que là, c'était super malaisant. Je trouvais qu'il pleurait, puis les journalistes attendaient comme autre chose, mais j'étais comme, mais là, il vit sa peine, le gars, c'est fini l'entrevue, vierge. Puis il a demandé de sortir. Mais il était super généreux avec les journalistes.
0: On s'est ennuyé parce que quand même, c'est beaucoup de matchs. Ça fait longtemps qu'il était avec le Canadien, Brendan Gallagher, puis c'est vrai, c'est un guerrier. On l'a déjà vu, la face en sang, puis toute la kit, là, c'est quelque chose.
1: Là. Ouais, donné, là.
0: Ouais, il s'est donné pour. Il y a Claude Lemieux aussi en fin de semaine aussi qui nous a quittés. Il a porté la flamme le lundi soir avant son décès au Centre Bell. C'était quelque chose. Je pense que tout le monde est tombé en bas de sa chaise quand on a appris ça jeudi passé.
2: Ah, tellement. Mais en tout cas, quelle belle saison on a eue. On s'entend-tu, là?
0: Oui, vraiment.
2: Ouais. C'est ça.
0: Et pour ce qui est des commotions, là, entre autres, en fin de semaine, vous avez peut-être pas vu passer la nouvelle, là, mais la famille de Claude Lemieux a décidé de donner son cerveau donc à la science, l'Université de Boston, pour étudier un peu là, si les commotions cérébrales seraient pas en lien avec
1: à répétition avec là, le suicide, qu'il y a eu pendant des années.
0: Ça, parce qu'il s'est enlevé la vie, malheureusement.
2: Mais tu sais, je salue le mot super doux et tendre de Dave Morissette en entrée de jeu quand ils ont parlé de Claude Lemieux, de dire appel à tous quand vous avez besoin d'aide, de parler.
0: Ouais.
2: De, tu sais, je trouve que Dave a bien fait ça. C'est son beau côté humain, hein, tu sais, en plein match de hockey, là, on est tous ses dents de dire ça, puis de, oui, c'est vrai, on est tous des êtres humains, avec des forces et des faiblesses, tu sais.
0: Tout à fait, donc ça a été quelque chose aussi, ça, la semaine passée. Hey, on y va avec la meilleure musique, on a de la bonne musique, avec plus de musique, plus de New Country, c'est Lola Young qu'on s'offre à l'instant.
2: Ah, ça, c'est bon.
1: Ah, c'est bon, c'est-tu Messi, Yannick?
0: Oui, c'est Messi.
2: Ah, Messi.
0: Merci, Messi.
2: Merci.
0: Merci beaucoup.
1: Merci.

0: Hey, c'est Country Pop au retour en cette belle fin de journée. Il y a du soleil, mais il y a des petits risques d'averse à 40% là, pour la fin de la journée quand même. T'es sortie en grande en fin de semaine, Brigitte. T'es allée faire un tour à Montréal dans le Vieux-Port. Le Cirque du Soleil est là avec un nouveau show. J'ai vu, c'est qui donc? Ah oui, c'est Nathalie Petrovski, on la connaît. Nathalie Petrovski est toujours très, très sévère dans ses critiques. Elle est allée, puis elle a trippé sa vie et elle m'a quasiment donné le goût de m'acheter des billets pour aller voir le show, nouveau show du Cirque du Soleil. As-tu aimé ça, toi?
1: J'ai capoté sur le show. En fait, c'est le show Écho et c'est la troisième année que c'est le show Écho. Évidemment, chaque show, c'est différent parce qu'ils rajoutent des choses. Ils changent, ils modifient. Comme là, le personnage principal, c'est une fille, c'est un gars l'an passé. Fait que c'est des détails quand même que tu fais, OK, c'est pas le même show.
2: Tu peux y retourner, mettons.
1: Exactement. Ouais. Fait que, pour vrai, j'ai vraiment trippé. C'était un show qui était à 13h30, heure idéale avec des enfants. Fait que ça se termine vers 16h, une entraque de 20 minutes. Tu cours faire pipi parce qu'il y a du monde en tabarouette. Mais tu sais, tout ça, c'est super bien organisé. T'as des petits bars, t'as de la bouffe sur place. J'ai adoré ça. Et en plus, on a eu une visite VIP après où on est allé visiter les décors.
0: Oh,
1: wow. Et là, c'était la première fois que je visitais les décors et l'envers de tout ça.
2: Wow.
1: Je vous jure, c'est un village roulant, le Cirque du Soleil. Ils ont 18 spectacles qui roulent présentement et sur le show de Montréal, Écho sont 125 à travailler sur le show. Il y a des laveuses sécheuses, ils sont tous indépendants. C'est une petite machine indépendante qui ont 5 cuisiniers qui les suivent parce qu'évidemment que les artistes, les athlètes doivent manger. Ils ont pas le temps de sortir. Comme là, il y avait un show à 17h. Donc, ils ont un show à 13h30, mais un autre show à 17h. Fait qu'ils ont à peine le temps de manger, là, tu sais, là.
2: Hey, c'est go, là.
1: Hein, je vous dis, là. Et qu'est-ce qu'ils font après la représentation entre deux shows? C'est qu'ils sont tous ces divans. OK, j'ai vu ça, là. Puis ils regardent leur performance sur vidéo.
0: Ils analysent leur performance.
1: Il y a des coachs. Il y a une physio qui est là en tout temps pour les traiter si jamais il arrive quelque chose. Écoute, j'ai vu les costumières. Tous les artistes ont 3 costumes par artiste au cas où qu'il arrive quelque chose. Ouais. Même il y en a qui changent parce qu'ils suent trop entre les spectacles. Écoute, j'ai capoté voir ça. Et Écho, c'est le seul show où il y a des musiciens sur scène tout le long. Parce que la musique est live tout le temps, mais souvent, les musiciens jouent dans une cale ou cachés quelque part. Ouais. Mais là, ils sont sur scène, on voit le band pratiquement en tout temps. Et en plus, les musiciens sont aussi chanteurs. Ils chantent tous.
0: Oh. Écoute, bien, ça.
1: J'ai capoté.
2: Malade.
1: Ah, j'ai aimé ça, je vous le jure. Fait que c'est vraiment un show à voir.
0: Gros cube sur...

0: que, mettons, exact. Le mercredi ou le jeudi. Fait que, tu sais, moi, j'en ai vu des billets à 90, 89. Ouais. Fait que, c'est quand même
1: pas. Mais, tu sais, ça tourne autour de 100 piastres par personne. Ouais. On se le cachera pas que c'est pas donné. Là-dessus, t'as pas mangé, les gars, de stationnement. C'est une sortie qui est chère, mais je vous jure que ça vaut la peine d'économiser pour vous faire vivre ça à vos enfants et à vous autres, là.
0: Oh, oui.
1: Non, c'était vraiment, là, de toute beauté.
0: Faut au moins voir un show du Cirque du Soleil une fois dans sa vie. Puis là, c'est le 15 juillet prochain que ça part vers
2: 3.
0: Paradis perdu. On va être là, on va aller voir ça.
1: Tellement, oui.
0: Hey, on y va avec Jojo Mason à Country Pop. C'est Country Pop.
1: Jojo Mason.

0: Il y a une des nouvelles qui a fait beaucoup jaser en fin de semaine, c'est la fameuse manifestation qui a lieu à Shawinigan de suprémacistes blancs. Donc, tout le monde parle de ça aujourd'hui. C'est ben assez épouvantable, là, ce qu'on peut lire et entendre là-dessus aujourd'hui.
1: Oui, il y a même maintenant des réactions aussi hein, qui ont lieu parce qu'il y a des groupes communautaires qui sont allés au même endroit et qui ont dit que Shawinigan est un lieu d'inclusion. Donc, on réplique quand même.
0: C'est une belle réponse.
1: Oui, c'est une belle réponse. Oui, absolument. Donc, la manifestation, on sait que ça a provoqué énormément de réactions. On a qu'à penser, par exemple, à la première ministre du Québec, Mme Christine Fréchette. Il y a eu également les chefs de tous les partis politiques possibles à Québec. Il y avait également Yves-François Blanchette à Ottawa, François-Philippe Champagne aussi à Ottawa, qui a réagi et qui a dit « C'est la première fois que j'entends parler que Shawinigan pourrait avoir ce genre de problème-là, franchement. » Mais il y a le ministre responsable de la lutte contre

0: Le racisme, Christopher Skeet. Lui, il se réjouit de la réaction des Québécois pour dénoncer cette manifestation-là. Il qualifie l'événement de dégueulasse et dit laisser la Sûreté du Québec mener son enquête, mais il dit que c'est notre rôle à tous de lutter contre le racisme. Il a eu bien raison, on peut l'entendre.
1: Il n'y a pas une politique que je pourrais pondre demain matin qui ferait en sorte qu'il n'y aurait plus de racisme au Québec. Ça appartient à tous les Québécois. Oui, on a notre rôle à faire, mais tout le monde doit être imbriqué de cette mission-là pour lutter contre le racisme et se questionner lui-même sur ses préjugés.
0: Alors, c'est un groupe, semble-t-il, qui s'appelle les Second Sons Canada, chapeaute une branche québécoise là, qui réagit dans ce sens-là. Mais si on va sur le site de cette organisation-là, on voit qu'ils posent des gestes d'éclat un peu partout. Il y en a eu en Ontario, il y en a eu en Colombie-Britannique également, à Montréal, là c'est Shawinigan, il y a eu le Nouveau-Brunswick, Nouvelle-Écosse, l'Île-du-Prince-Édouard. Donc, ils essaient d'avoir le maximum de visibilité possible pour faire valoir leur point de vue. Mais quand même, on espère que tout ça va finir par connaître une fin heureuse et que il y a pas d'autres gestes de ce genre-là qui vont être posés dans la région.
2: Parce que moi, au départ, quand j'ai vu ça, je me suis dit pourquoi Shawinigan, là, pourquoi chez nous, là, pourquoi pas ailleurs. Donc, comme tu dis, ben on fait le tour.
0: C'est ça. On choisit des endroits probablement qu'étant donné qu'il y a quand même des grosses pointures qui sont au niveau politique dans le secteur ici, là, c'est peut-être un endroit assez assez intéressant et important pour qu'on agisse de cette façon-là. Mais c'est le lieu qui me laisse perplexe un peu. On fait ça au Parc des Vétérans, tout juste à côté du Cénotaphe, là. Le fameux monument pour les anciens combattants. Donc, je trouve que le geste est un peu singulier, si je peux me permettre d'expliquer.
2: C'est spécial, pour être poli. Merci beaucoup, Robert.
0: Ça fait plaisir.
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2: On a eu droit à pas mal de soleil une bonne partie de la journée, mais là, c'est à 100 nuages avec un 30% de risque d'averse tôt en soirée. Il y a même un risque d'orage minimum de 10. Pour ce qui est de mardi, ben, c'est généralement ensoleillé avec un maximum de 22. Du beau gros soleil aussi pour mercredi, 25 au maximum. Ça va ressembler un peu plus à l'été. Jeudi aussi, on nous prévoit du soleil avec un maximum de 25. Et vendredi, on aura droit à un peu plus de nuages avec un max de 22, mais c'est encore.
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0: Paris. Je pensais qu'on allait.
1: En espérant que la première journée du mois de juin s'est bien déroulée. En tout cas, ça part bien côté température. Fait beau. Peut-être des petits risques d'averse à 40%, là, mais quand même, c'est un beau début de journée. Ça a moins bien été en fin de semaine pour la méga vedette du New Country, Morgan Wallen. Qu'est-ce qui est arrivé? C'est choqué.
2: Je sais qui s'est passé là.
3: Écoute, Morgan Wallen, je sais pas si vous vous rappelez, en 2024, il y avait eu une petite saga parce qu'il avait jeté une chaise en bas d'un deuxième étage d'un bar à Nashville.
1: OK. Mais
2: voyons.
3: Ça vous dit quelque chose?
1: Ouais, ça me dit quelque chose.
3: Il avait été arrêté. Oui.
2: Oh, mais c'est un bad boy, si on le sait. Hein?
3: Non, mais check bien ce qu'il a fait, OK? En fin de semaine, il était au show à Denver. Il était en show à Denver, au Colorado. Il est au piano pour chanter Sand in My Boots. Le piano marche pas. Fait que là, il se lève. Puis il dit, bon, ben c'est beau, mais la chante à cappella. Fait que là, il chante à cappella. Puis il se promène un peu sur le stage. À la fin de la toune, il retourne à côté du piano. Puis il a flippé le piano. Il a flippé le piano. Genre, il a crissé le piano au bout de ses bras.
2: Tu me niaises.
3: Mais tu sais, le monde sont comme.
1: Caractériel, Morgan.
3: Fâche-toi pas pour ça, mon petit Momo, là.
2: Quand même.
3: Fait que moi, j'ai fait comme. Aïe, aïe, il me semble que c'est un peu too much, là. Tu sais, ça coûte pas 2 piastres un piano, on va se le dire, là.
2: Hé, hey, quand même. Ben, non, mais tu vois qu'il n'y a pas un piano près, là,
3: ben,
2: de départ.
3: Non, pas tout, pas tout. Mais tu sais, juste de dire comme. Gère ta colère, Morgan. Voyons.
1: Non, parce que tu sais, ça peut arriver dans. En fait, des shows, vous autres, ça peut arriver.
3: Mais
1: le micro marche pas.
3: Dit, moi, de voir ça.
1: L'instrument qui marche pas. Écoute,
2: non, mais tu sais, il était-tu en boisson? Je sais. Il a l'air un peu intoxiqué des fois.
3: Ouais, mais tu sais, il était en show, là. Tu sais, je peux pas craindre.
2: Quand même, man. Hein, pas gentil.
3: Vraiment
1: de la pogner les nerfs de même.
2: Ah, God,
3: j'ai pogné de quoi pour vrai de voir un artiste de même là, se permettre de pogner les nerfs de même en plein milieu.
2: C'est décevant. C'est décevant.
1: Vous faites pas ça. Les filles, quand vous êtes en show, mettons, il y a de quoi qui marche pas sur le stage.
2: Moi, j'ai déjà garoché ma bouteille d'eau, mais c'est parce que je l'ai échappé.
3: j'ai déjà échappé mon micro, mais c'était télévisé, mon affaire. Okay. Oh. C'était pour le Noël des nôtres à Shawi. Puis j'arrive sur scène, tu sais, c'était vraiment comme un téléthon. Puis j'ai droppé juste mon micro. Pac! À terre, puis il s'est mis à rouler parce que la scène n'était pas au niveau au complet. Là.
1: Okay.
3: Hey, rire de même.
1: Pourquoi t'as droppé ton micro?
3: Non, mais tu sais, je l'ai échappé.
1: Ah,
3: ça va,
1: okay.
3: Mais tu sais, on dirait vraiment que je venais de le dropper à terre. Tu sais, t'as un drop de mic.
2: Drop de mic!
1: Je m'en vais, je quitte le plateau.
3: Hey, mais écoute, j'avais ri. Là, ça n'avait pas de bon sens. Ça a été le running gag de la soirée. Le monde était comme, c'est bon. Ça, toi, tu drop de mic, puis tu t'en vas. Tu sais, non.
2: Ça, je passe tes big en
1: tabarouette.
2: Pas que la technique.
1: Tant que tu t'as pas flippé le piano, c'est ça.
3: J'ai pas eu moyen de le rembourser, moi, le piano.
1: On va l'écouter, le beau Morgan. On va lui dire qu'il se calme le pompon.
2: Calme-toi, Momo.
1: C'est Last Night qu'on écoute à l'instant avec Morgan
3: Wallen. Last Night, qui a flippé.

0: rendu à la deuxième heure qui s'en vient là, dans les prochaines minutes. On va se parler de nos tops et nos flops de la fin de semaine. C'est-tu des belles fins de semaine que vous avez passées là, en fin de semaine? Avez-vous passé un bon week-end?
1: Oui!
2: Vraiment, toi, vraiment. Écoute, j'ai fait de quoi là, que c'est sûr que vous avez jamais fait de votre vie?
0: Ah, OK.
2: Oh, vous deux, mais il y a des auditeurs qui sont passés par là, puis j'ai eu du fun en
1: faire l'amour.
2: Non, toi, t'es tellement cochonne, c'est sûr que tu l'as fait en fin de semaine.
1: Non, mais c'est fini le CH, je faisais ça pendant les Canadiens.
0: Ah, oui, c'est ça.
1: Ah, la série est finie, Brigitte n'a plus de vie sexuelle.
2: Le jeu prochain, ben oui, toi.
0: Voilà, aujourd'hui, je suis bien fatigué de ma fin de semaine, puis je vais vous dire pourquoi, puis c'est pas parce que j'ai fait l'amour toute la fin de semaine. C'est pas ça qui est arrivé.
1: Bien fatigué,
0: je vous en parle tantôt.
1: Ouais, restez là.
0: Jusqu'à 18 ans, vous allez voir.
1: Mais elle a fait la split en tabarouette.
0: C'est bien clair, vous allez voir. Vous allez être bien déçus.
2: Mais elle a fait la split.
0: C'est Country Pop au retour qui se poursuit dans les prochaines minutes. Restez là.
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10: Lundi 1er juin 2026. Bon après-midi, ici Robert Savard. La manifestation de Shawinigan samedi après-midi où un groupe masqué a brandi une banderole raciste proclamant « Je me souviens d'un Québec blanc » a provoqué une vague d'indignation politique et citoyenne. Le cabinet du maire de Shawinigan, Yves Lévesque, a condamné l'événement au lendemain de ce rassemblement non autorisé qui s'est déroulé au Parc des Vétérans, tout près du monument aux anciens combattants. Le ministre responsable de la lutte contre le racisme, Christopher Skeet, se réjouit de la réaction des Québécois. Il qualifie l'événement de dégueulasse et dit laisser la Sûreté du Québec mener son enquête. Il affirme que c'est notre rôle à tous de lutter contre le racisme.
11: Il n'y a pas une politique que je pourrais pondre demain matin qui ferait en sorte qu'il n'y aurait plus de racisme au Québec. Ça appartient à tous les Québécois. Oui, on a un autre rôle à faire, mais tout le monde doit être imbriqué de cette mission-là pour lutter contre le racisme et se questionner lui-même sur ses préjugés.
10: Un membre du groupe Second Sons Canada a revendiqué le geste hier sur les réseaux sociaux. Un professeur à l'Université de Sherbrooke est co-titulaire de la Charte UNESCO en prévention de la radicalisation et de l'extrémisme violent, David Morin, croit qu'il est peu probable que des poursuites se rendent aux tribunaux.
12: Ces groupes-là savent jouer sous le seuil du code criminel. Moi, je pense que non, on n'ira pas encore jouer dans le code criminel, pas avec la définition qu'on a à l'heure actuelle du code criminel, parce que c'est pas ciblé assez sur des groupes spécifiques. Donc j'ai l'impression que ce genre de choses est très très difficile pour un juge à condamner.
10: D'autres signalements évoquent une action similaire à Yamachiche, possiblement liée à des mouvements suprémacistes comme les Active Clubs. Saint-Luc de Vincennes renonce à son idée de parc industriel sur l'ancien site de compostage Mauricie et veut plutôt y développer un vaste parc solaire. Selon Radio-Canada, le terrain, équivalent à 50 terrains de football, pourrait accueillir environ 19 000 panneaux pour produire jusqu'à 12 mégawatts, une énergie qui serait en grande partie injectée dans le réseau local grâce à des accumulateurs. La municipalité souhaite demeurer propriétaire du projet en partenariat avec un producteur privé et possiblement une communauté autochtone, afin de générer des revenus plus élevés et plus acceptables socialement que des éoliennes. Le zonage agricole devra toutefois être levé, mais le maire estime que ce ne sera pas un obstacle majeur. Le Régie de transport en commun de Shawinigan lance aujourd'hui un sondage pour connaître le niveau de satisfaction des usagères et usagers du transport adapté. Les résultats de cette consultation permettront de mieux cibler les attentes et d'améliorer le service. Les personnes utilisatrices du service peuvent compléter le sondage en ligne en se rendant au shawinigan.ca sous la rubrique « Transport adapté ». Il est aussi possible de se procurer un sondage en format papier à la réception de l'hôtel de ville sur les heures d'ouverture. Vous aurez jusqu'au vendredi 26 juin pour compléter la version en ligne ou pour retourner la version papier. Les 27 arbres matures abattus au cimetière de Sainte-Flore l'ont été par Hydro-Québec pour sécuriser les lignes de moyenne tension devenues trop proches de la végétation. L'entreprise explique que ces coupes s'inscrivent dans son plan visant à réduire les pannes, la végétation étant responsable d'une grande part des interruptions lors d'intempéries. Les bénévoles du cimetière rappellent qu'un arbre tombé en 2023 avait causé une panne de plusieurs jours. La coupe, qui touche aussi le golfe et les résidences voisines, a profondément transformé le paysage et susciter surprise et déception. Des replantations sont envisagées, mais avec des essences compatibles avec les exigences de sécurité d'Hydro-Québec, ce qui limite les choix. Les employés de Postes Canada ont voté en faveur des projets de convention collective. Le syndicat des travailleurs et travailleuses des Postes indique que c'est temps pour l'unité de négociation urbaine et celle des factrices et facteurs ruraux et suburbains. Il ajoute que les parties signeront bientôt les nouvelles conventions collectives qui seront en vigueur jusqu'au 31 janvier 2029. Voilà qui complète l'information. 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
13: On a eu droit à pas mal de soleil une bonne partie de la journée, mais là, c'est à 100 nuages avec un 30% de risque d'averse tôt en soirée. Il y a même un risque d'orage minimum de 10. Pour ce qui est de mardi, ben, c'est généralement ensoleillé avec un maximum de 22. Du beau gros soleil aussi pour mercredi, 25 au maximum. Ça va ressembler un peu plus à l'été. Jeudi aussi, on nous prévoit du soleil avec un maximum de 25. Et vendredi, on aura droit un peu plus de nuages avec un max de 22, mais c'est encore loin.
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1: Première journée du mois de juin, puis on la commence du bon pied avec du beau temps, du beau soleil, malgré qu'un petit 40% de risque d'averse peut-être en fin de journée aujourd'hui.
2: Ouais, mais écoute, ça, là, garde. Ouais, on est capable de passer à côté.
1: Ça a été une journée de chenoute hier un peu,
3: avec
1: de la
3: tellement.
1: Pluie, des grêlons gros comme des balles de golf hier. Il y en a qui ont goûté dans le coin, donc ça se passe un peu mieux aujourd'hui. Hey, dans les prochaines minutes, on fait nos tops et nos flops de la fin de semaine.
3: Oui.
1: Puis j'ai bien hâte de voir ce que Steph va nous dire, quelque chose qu'on n'a jamais fait.
2: Oui, non, c'est sûr que je sais qu'il y en a qui n'a pas fait ça. Brigitte non plus. Ça a duré 15 heures de temps, mais il y a des auditeurs qui ont passé par là, ça, c'est certain.
1: 15 heures de temps.
3: Parfois 15 heures. J'ai jamais fait une activité de 15 heures.
1: On va s'en reparler du Téléthon Opération Enfant Soleil qui a eu lieu en fin de semaine, un record là, d'argent amassé. On va s'en parler tantôt. Tu vas nous parler aussi d'une activité que tu as faite en fin de semaine, toi aussi, Brigitte.
3: Oui, puis. Bien fun et accessible. Somme toute accessible, tu sais.
1: Parfait, ça. Hey, on s'en parle tantôt, puis on s'en reparlera peut-être aussi du passage de Look Combs à Montréal hier. Il y a pas mal de monde avant. Le show aussi qui est annulé vendredi.
2: Il y a eu une full record.
1: Oui, on va s'en parler. On y va avec Josh Ross à Country Pop.
3: Tu l'as!
2: Qui est devenu mon oncle en fin de semaine.
1: Arrête donc, toi.
2: Je te le dis, mon oncle Josh.
3: Mon oncle Josh.
1: On aimerait ça l'avoir comme mon oncle.
2: Moi aussi.
1: Il doit faire des beaux cadeaux.

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1: Lundi, vous savez, si vous êtes un habitué de l'émission, le lundi, on fait nos tops et nos flops de la fin de semaine. Qu'est-ce qui a bien été? Puis qu'est-ce qui a moins bien été en fin de semaine? Je me permets de commencer parce que moi, là, je suis bien fatigué aujourd'hui. Je suis fatigué physiquement, là, j'irais me coucher. Là.
2: T'sais, j'ai hâte de finir par me coucher. Tu nous disais.
1: J'ai mal partout.
2: Ouais.
1: Mais bon, ça, c'est mon flop d'être bien fatigué de ça. Mais mon top, c'est que j'ai déménagé en fin de semaine, mes parents qui ont déménagé. Donc, de leur appartement, de leur maison où ils étaient, ça faisait 30 ans qu'ils étaient là. Et là, on les a déménagés en fin de semaine dans un RPA, donc une résidence pour personnes âgées dans un appartement. Donc, ils sont encore autonome, très autonomes, toute la kit. Là.
2: Okay.
1: Mais hey, c'est quelque chose de déménager après 30 ans. Là, que tu vis au même endroit pendant 30 ans puis que tu déménages. T'sais, ma mère était un peu émotive aussi quand on a déménagé. T'sais, fait que, t'sais, c'est quelque chose. Tu as passé ta vie
2: c'est quelque chose.
1: Pendant 30 ans au même endroit puis tu déménages.
2: Étape, là.
1: C'est quelque chose, oui. C'est vraiment quelque chose. Donc, c'est pour la raison pour laquelle je suis un peu raqué, un peu rouillé aujourd'hui.
2: T'as charrié beaucoup de boîtes, des divans, pis tout.
1: Hey, mais je me trouve pas pire. J'ai quand même, avec mon neveu, là, qui a quand même 30, 31 ans, j'ai quand même transporté un frigidaire avec mon neveu.
2: Aviez-vous des straps?
1: Oui, on avait des straps, ça allait
2: bien. Ça, là, la gang, si vous déménagez, là, justement, dans les prochaines semaines, là,
3: ça prend ça.
1: Ben oui.
2: J'ai déménagé toutes mes affaires tout seul avec mon chum l'année passée quand on a déménagé officiellement ensemble.
1: C'est vrai que ça va.
2: Tu sais, je l'ai fait avec mon chum, là. Fait
3: que non,
2: si
3: ça va
2: fait,
3: bien.
2: Vous êtes capable. Il vous faut les straps. 20$ au canac. Merci, bonsoir.
1: Mais là, papa est bien raqué aujourd'hui.
2: Oui.
1: Bien
3: raqué, 20$, puis un mal de dos.
1: Ah ouais.
2: Non, mais 20$, mais 300$ de massothérapeute après.
3: Mais pour vrai, là, tu sais, il y avait-tu amassé beaucoup de choses, tu sais, 30 ans dans une maison. Après ça, tu t'en vas dans quelque chose d'appartement.
1: Je dirais que mes parents disaient qu'eux autres, ils trouvaient qu'il y en avait beaucoup, mais eux autres, on ne trouvait pas qu'il y en avait tant.
2: Amène-les chez nous, 2 minutes.
1: C'est ça, chez nous. Moi, j'ai du stock dans mon sol jusqu'au plafond, dans une pièce à débarras. Eux autres, c'était quand même pas si mal. Mais tu sais, c'est sûr qu'il faut le faire du classement puis tout le kit, là, mais je pense qu'ils vont être bien. Ils vont être bien contents.
2: Ben oui.
3: Oh, regarde, c'est changé pour le mieux.
1: Oui, tout à fait. Puis vous autres?
3: Moi, j'ai fait une activité super le fun. En fait, je suis allée chercher ma fille à une fête d'enfant à Saint-Cyril-de-Wendover, projet chez nous. Puis c'est au camp équestre CEB. Fait que je regarde l'adresse, ça, je fais comme, Caroline, ça me dit quelque chose. Vous dire que j'ai habité Saint-Cyril pendant un méchant bout. En fait, quand je passais devant tous les jours sans le savoir, je fais comme, hey, j'arrive. Et c'était tellement le fun. J'étais arrivée là avant la fin de la fête parce que j'étais une maman de même, un petit peu trop intense, voulant participer à la fête. Fait que j'arrive, mais écoute, c'est tellement le fun, c'est initiation à l'équitation. Fait que sont 5 petites filles, puis là, ils font tout qu'est-ce que les gens qui font de l'équitation, ils font, là, tu sais, ils brossent le cheval, ils prennent soin,
1: oh,
3: tout
1: ça. Fun,
3: ça. Mais ils ramassent la crotte, puis tout, là, ils font toutes les affaires, là.
2: Ouais,
3: ah, écoute, puis ma fille, là, ça brossait son cheval, puis toute fiesta, puis là, c'est tellement le fun, puis ils ont fait, évidemment, un petit parcours dans le manège. Fait qu'ils apprennent vraiment comment embarquer, puis comment diriger le cheval. Ma fille, elle adorait ça. J'ai trouvé ça tellement le fun, puis tu sais, c'est de 1h à 4h, fait que c'est quand même, tu sais, ils ont le temps d'apprendre une couple d'affaires, là. Mais j'ai trouvé ça le fun comme fête d'enfant, c'est autre chose.
1: Mais tu vas falloir que tu achètes un cheval à ta fille.
2: Oui, Mais
3: tu sais, pour vrai, puis après ça, j'ai regardé dans plusieurs ranges, ça, puis c'est vraiment disponible. Il y a même des canjos que tu peux inscrire ton enfant tout l'été. Bon, c'est pas donné, par contre, là. Pour vrai, c'est vraiment pas donné, mais je me dis, regarde, tu sais, je sais pas, il faut vraiment que ton enfant trippe. Moi, j'allais être passé là-dessus, là, ça marcherait pas. Mais je trouve juste qu'elle a vécu autre chose. C'était vraiment trippant. Bon, je ferais pas ça à sa fête, là, c'est sûr que non, puis j'achèterais pas un poney, c'est sûr qu'ils n'arriveront pas. Mais je trouvais que c'était trippant. Puis même pour moi, là, c'est arrivé là, j'ai fait, ah, mon Dieu, je veux faire ça.
2: Ben oui, c'est sûr.
3: Oui, vraiment.
2: Oh.
3: Ouais, fait que si jamais, là, vous cherchez une activité le fun, même, c'est pas de fête d'enfant que tu dis, garde, on va passer 1h30, on se fait cette trip-là.
1: Ouais,
3: que
1: en famille, ça peut être le fun.
3: En famille, ça peut être super le fun. Ouais,
1: ouais, vraiment.
2: Oh, bonne idée.
1: Tout ton top et ton flop.
3: Ouais.
2: Hey, ben écoute, mon top, là, quand je vous ai dit que c'est sûr que vous n'avez pas fait ça, là, c'était, puis je m'attendais pas à ça, pantoute, mais nos cours de préparation de mariage.
1: Ah oui, c'était en fin de semaine, ça.
2: C'était en fin de semaine.
3: Non!
2: monde.
3: Hey, ça, ouais. Ça a l'air le fun.
2: Mais moi, je trouvais pas que ça avait l'air le fun.
3: Non!
2: Mais tu sais pas à quoi t'attendre.
1: Ouais, on va t'es convoqué dans un.
2: C'est ça, tu sais, t'es convoqué dans un sous-sol d'église le vendredi soir et le samedi de 9 à 9. Puis tu sais pas trop dans quoi tu t'embarques, tu sais. Puis finalement, écoute, on a eu du fun. Là, ça avait pas de bon sens. Puis je veux saluer Jérémy et Audrey qu'on a rencontrés là-bas, Simon et moi. Écoute, on a eu des fous rires, là. Comme je pensais pas avoir de fou rire dans un sol d'église.
3: Les connaissez-vous?
2: Non, on s'est connus là-bas. Puis écoute, on a eu du fun, là.
1: Ben ça, c'est le genre de place où il faut pas que t'ailles de fou rire. Puis là, tu, c'est ça,
2: ouais. Ben écoute, il faut que t'ailles du fun. Mais nous, des fois, là, écoute, Simon, le professeur, il était comme, j'ai l'impression de gérer des élèves de secondaire 1.
3: Non, ben c'est sûr que t'étais là.
2: Ben c'est ça. C'est ce que tu signes pour ça, mon beau garçon. N'oublie pas, tu sais.
3: Mais ça, c'est comme les cours prénatales, là. Tu sais, que tu pognes un petit fou rire, là. Tu
1: ben, ouais, oui.
3: Hey, là, il t'explique des affaires, là. Écoute. Non, ça, c'est pas.
1: T'as toujours quelqu'un, là, un couple qui est un peu bizarre. Tu dis, oh mon Dieu, ça
2: va. Ouais, j'espère que ce sera pas nous, le couple un peu bizarre. Mais on
3: Mais t'étais là.
2: C'est ça, c'était peut-être moi la bizarre de la gang. Puis sinon, j'ai pas vraiment eu de flop.
3: Non, et c'est non. Ça, vous n'aurez plus, c'est rare.
1: Ah, ça a bien été notre affaire.
2: On en profite.
3: Ah, on vit une belle vie, on touche du bois.
2: Vraiment.
1: Donc, c'était nos top et pas de flop cette
3: semaine. Pas de flop!
2: On aime ça.
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0: C'est Country Pop au retour. On est ensemble jusqu'à 18h avec du beau soleil. Ça oui. sent le barbecue
1: oh,
0: aussi.
1: Oui. Oh, vous mangez quoi pour souper à soir?
0: Je sais pas.
1: On peut donner peut-être des idées là, à nos auditeurs.
0: Oui, je sais pas. Qu'est-ce que tu fais pour souper, Brigitte?
2: Mais moi, si vous savez que j'aime ça cuisiner, mais là, je suis pas mal des restants. Mais, savez-vous quoi? J'avais une batch de viande à fondu bœuf, là, tu sais, qui me restait. Je vais faire de quoi? Fait, je l'ai fait cuire avec la sauce teriyaki puis tout. Puis là, dans le fond, tu mets ça dans un sous-marin avec la moutarde du jour, du fromage suisse. Ben oui. Oh. Fait que je vais faire ça à soir des sous-marins, mais pimpé, tu sais.
0: Ah oui.
1: Ah, bonne idée.
2: En même temps, on perd pas de bouffe, c'est assez cher, cette bouffe-là.
0: Ah, c'est ça. Bon, on devrait se partir une chronique, qu'est-ce qu'on mange pour souper, puis
2: ah,
0: oui.
2: Oui.
0: Mais c'est pas de ça dont on voulait parler en fin de semaine. C'était Opération France Soleil qui avait mis en charge de sujet complètement.
1: Tu m'as parti sur le barbecue. Ben
0: ouais, c'est ça. J'ai parlé de bouffe, moi, là.
2: Ben oui, on a faim, on a faim.
1: Check-moi la chaîne, c'est sûr que j'allais dire.
0: C'est vrai, c'était Enfant Soleil en fin de semaine. C'est le téléthon qui avait lieu. Et oui. Un record, je pense, qui a été ramassé en fin de semaine.
2: Ben, à chaque année, si tu te voyons, ça va t'arrêter de monter, ça va d'allure. Mais oui, on a battu un autre record pour la 39e édition d'Enfant Soleil. 26 832 430.

0: Et là, j'ai dit, OK, comment on donne à l'année? Dans le fond, c'est en ligne. Et je vous donne l'adresse, parce que des fois, on sait pas où donner, OK? C'est don unique d'enfant soleil avec des majuscules, OK, sur chaque mot. Okay. Tu peux te donner là, en ligne. Et dans le fond, c'est amassé sur les dons, donc pour la 40e édition de l'an prochain. Fait qu'ils vont comptabiliser ça pour la 40e édition. Et voilà. Donc, si jamais on n'a pas de tu sais, maintenant, on peut donner de plein de sortes de façons, là, tu sais, même en texto pis tout ben ça. Oui. C'est bien facile, là, tu sais. Donc, bravo à toute cette belle équipe qui ont travaillé bien, bien fort en fin de semaine.
1: Ouais, je sais qu'il y avait des barrages routiers aussi un peu partout, là. J'en ai vu à Trois-Rivières en fin de semaine, là, si vous avez donné. Ben, bravo, ouais. Félicitations. Puis merci beaucoup pour vos dons parce que c'est très essentiel. Moi, je me suis ramassé à un moment donné avec ma fille à l'hôpital Sainte-Justine. Elle avait 9 ans. Puis avant, on est allé à Trois-Rivières à la pédiatrie. Là, on était là, puis on le voyait, là, les appareils, les lits, les, tu sais, il y a plein de choses qui sont achetées par opération en France-Soleil. Puis même à Sainte-Justine aussi, on le voit. Donc,
2: il y a des endroits qui vont vous demander aussi, comme Walmart, si vous voulez donner pour Enfants-Soleil, les pharmacies Family Prix aussi. Ouais. Des fois, là, ils demandent aussi si vous voulez arrondir la facture. Ça vaut la peine. Ah, là. Oui. Tu sais, si tout le monde arrondit au dollar près sa facture pour Enfants-Soleil, là, on fera encore plus une grosse différence.
0: Ouais, c'est vrai. Oui, exact. Oui, t'as bien raison. Ouais.
1: Hey, on y va avec Charlotte Cardin à Country Pop.
2: Oh, c'est
1: Country
2: Pop pour une fois, j'ai dit quoi de sérieux.
0: Hey, ah, c'est rare, on savait même plus quoi dire.
2: Mais je ne connais plus.
1: On était bouche bée.
0: Tu vois, on est tombé rendu mature. Qu'est-ce que je fais?
2: C'était les cours de pré-mariage.
0: Hey, c'est ça qui fait, garde, t'es rendu une femme maintenant.

0: Avec Robert Savard de la Salle des Nouvelles, on se parle d'agriculture. Robert, on parle des travailleurs et travailleurs de rang. Donc, ça existe. C'est le même principe que les travailleurs de rue.
1: Oui,
0: il y a des gens spécialisés donc qui se promènent, vont rencontrer les agriculteurs parce que le côté mental, le côté social des agriculteurs, souvent, c'est pas facile, c'est pas évident.
1: C'est pas évident et

0: on sait que quand même les agriculteurs, souvent, ça se passe de génération en génération. Donc souvent, on a le grand-père qui travaille avec le père, qui travaille avec les enfants. Et c'est un milieu qui est fermé. Et puis, il y a le stress qui va avec tout ça. L'augmentation des produits, le coût de l'essence, les tarifs de Donald Trump, qu'on parle de Test Canada avec les éoliennes ou encore du TGV. Ce sont tous des événements qui font en sorte que le stress des agriculteurs est augmenté. Donc, les producteurs plus âgés sont moins nombreux à parler de leurs problèmes, et on sait pourquoi, parce qu'il y a tout le temps de notion d'orgueil là-dedans. Mais lorsqu'on questionne à savoir s'il existe des outils pour aider ces agriculteurs-là, Maïka Lemire, qui est travailleuse de rang pour la région, elle travaille dans la MRC de Maskinongé, Mekinac et également des Genoux, elle dit que il n'y a peut-être pas suffisamment de moyens financiers pour venir en aide aux agriculteurs, on peut l'entendre.
1: On le voit, tu sais, que ça augmente quand même avec les années. Et puis là, justement, il y a une nouvelle étude là, qui est en cours justement pour montrer aux gens, au gouvernement, au MAPAC, de que moi, les gens que je vais voir, le niveau d'anxiété est quand même très élevé. Ils attendent que le bouchon soit au bout pour le côté santé mentale. Il faut faire quelque chose, il faut enlever ce tabou alentour de là pour qu'ils viennent nous donner de l'aide, justement, avant que ça soit trop, parce qu'ils nous parlent, qu'ils parlent à quelqu'un.
0: Il faut mentionner que la grande source de stress par les temps qui courent, c'est la renégociation de l'accord de libre-échange Canada-États-Unis-Mexique. Ouais. On ne connaît pas les impacts. On s'en en a parlé beaucoup. C'est un terme qui revient souvent, la fameuse gestion de l'offre. On sait que les États-Unis en ont fait un enjeu. On veut tout simplement faire sauter cet élément-là pour pouvoir pénétrer le marché canadien avec des produits comme le lait, par exemple. Ouais. Donc, qu'est-ce que ça va donner aux agriculteurs? C'est une autre source d'inquiétude et puis ça génère des problèmes de stress et ces gens-là ont besoin d'aide. On sait, on en a parlé beaucoup. Et je pense que oui, il y aurait besoin probablement de plus de ressources.
2: Et oui, puis un élément dont on n'a pas parlé aussi, c'est la température. Tu sais, les agriculteurs sont à la merci des aléas de la température. Donc souvent, les récoltes sont moins bonnes parce que la température n'est pas de notre bord.
0: Oui, c'est ça. Avec les changements climatiques, de plus en plus d'épisodes de météo extrêmes aussi, ça fait que ça devient compliqué.
2: Tout à fait. Merci, Robert.
0: Ça fait plaisir.
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2: On a eu droit à pas mal de soleil une bonne partie de la journée, mais là, c'est à 100 nuages avec un 30% de risque d'averse tôt en soirée. Il y a même un risque d'orage minimum de 10. Pour ce qui est de mardi, ben, c'est généralement ensoleillé avec un maximum de 22. Du beau gros soleil aussi pour mercredi, 25 au maximum. Ça va ressembler un peu plus à l'été. Jeudi aussi, on nous prévoit du soleil avec un maximum de 25. Et vendredi, on aura droit un peu plus de nuages avec un max de 22, mais c'est encore loin.
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0: Ah, c'est Luke Combs qu'on vient d'entendre avec Fast Car et il était à Montréal pas plus tard que la semaine passée, mais le week-end passant, en fait, vendredi et samedi. Vendredi, il mouillait tellement que le show a été devancé à 18h30.
1: Oui. Oui.
0: Mais je pense, j'ai vu des images, je sais pas si vous avez vu, là, des gens qui tournaient des vidéos. Là, ils mouillaient, c'était
1: à boire debout. Je pense que tu pouvais prendre ta douche, le parc Jean-Drapeau.
2: Ah, ouais, oui. Luke Combs, il est arrivé à 20h15. La première partie a commencé plus tôt, mais lui, il est arrivé quand même tard.
0: Je pense qu'il est arrivé un peu plus tard, mais le show, là, tu sais, le show,
1: au lieu de commencer, mettons, à 8h.
0: Ouais, on commençait à 18h30, mais je pense que, en tout cas, c'était épouvantable comment il y avait de la pluie, puis qu'il mouillait, puis que ça tombait. Puis, il y a eu un autre show aussi samedi. Là, il a fait beau, et à voir les images, c'est là qu'on se dit, ah, oh, j'aurais aimé ça être là.
2: Ah, oh, moi, j'ai regretté, je me disais, mais voyons, pourquoi je suis pas là?
1: écoute.
2: Puis, tu sais, la température idéale, il faisait pas trop chaud, pas trop frais. C'était parfait, tu sais.
0: C'était parfait.
2: Ah, oh, c'était parfait, pour ça avait l'air bon.
0: Ouais, même les gars du Canadien qui étaient là, écoute, tout le monde est tombé.
2: Non, mais là, tout le monde était là.
0: Est-ce qu'ils ont volé le show un peu à Luke Combs, penser ou je voyais des gens qui filmaient, là, tout le monde était reviré de bord pour filmer. Ils filmaient plus là en avant, ils filmaient
1: les gars. C'est ça, ils sont encore dans le show de l'action, moi je pense. Ouais. Fait que tu sais, ça avait été exemple en septembre, peut-être qu'il n'y aurait pas eu autant d'attention. Mais je pense que le monde était bien content de voir ça.
2: Oui.
1: Justement, vu que ça vient de sonner.
2: Oui,
0: vous savez que les gars du Canadien, entre autres, Caulfield, Suzuki, ceux qui sont montés sur stage, entre autres, là, eux autres trippent sur le New Country.
1: Ben oui.
0: Sur Luke Combs, puis toutes les autres, là, c'est leur musique qu'eux autres.
2: Oui, mais tu sais, c'est des petits jeunes, là. Ils étaient cute à mort, là, tu sais.
1: Oui.
2: Mais tu sais, en plus, imaginez, là, tu sais, comment est-ce que c'est des stars, là, tu sais, c'est des joueurs de hockey, des TQ. Là, ça devient des big stars. C'est ça aussi, là.
1: C'est ça. Ils ont, à l'âge qu'ils ont, tu sais, c'est fou, là.
2: Non, mais tout à leur honneur, là. Mais oui. Fait qu'ils ont dû tripper, puis on a vu un beau Martin Saint-Louis qui avait l'air content.
0: Oui, oui, il avait l'air content aussi, c'est sûr. Avec tout le personnel de coach, je pense que tout le monde était là. Même Jeff Molson, j'ai vu des vidéos.
2: Oui,
1: probablement.
0: Fait qu'il a dû dire, hey, à soir, les gars, on s'en va voir.
2: Non, mais il y a juste nous autres qui n'étaient pas là.
0: Ouais,
2: oh,
0: c'est la prochaine fois. La prochaine fois.
1: J'étais dans le sous-sol d'église. Je m'en reprends.
2: Mais je te dis, pour l'amour.
1: Oui, mais la prochaine fois, je vais voir Luke Combs. Je serai mariée.
2: Hey, c'est vrai, tu vas pouvoir boire sur le bras de ton chum.
1: Ah, mariée ou pas, regarde.
0: Il va pouvoir ramener le char.
1: Ah ouais.
0: Allez, on y va avec Daft Punk à Country Pop.

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0: c'est déjà tout pour Country Pop au retour. Je sais pas si t'es de mon avis, là, Brigitte, mais il me semble qu'on a une nouvelle femme avec nous là, depuis ses cours de préparation.
1: Voyons, hein? Qu'est-ce qui se passe?
0: Il me semble qu'elle a changé. Hein?
2: Ben voyons, comment ça?
1: On dirait qu'on n'a plus d'enfant, Yannick.
0: Notre enfant grandit.
1: Oh, notre fille grandit.
0: Elle devient une adulte.
2: Maturée, mais vous le savez, j'ai la mémoire courte, fait que m'a tout oublié ce que j'ai appris si je le dis.
1: Déjà la maternelle, je trouve ça difficile.
0: Hey, on a eu du bien beau plaisir encore aujourd'hui. Oui! On se retrouve demain à compter de 16h pour terminer la journée avec vous. Puis c'est Ariane D'Amour qui s'en vient dans les prochaines minutes.
1: Ariane!
0: Bye-bye, à demain!
1: Ciao!
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14: Lundi 1er juin 2026. Ici Robert Savard, en manchette. Les 27 arbres abattus au cimetière de Sainte-Flore l'ont été par Hydro-Québec pour sécuriser des lignes de moyenne tension devenues trop proches de la végétation. Saint-Luc-de-Vincennes renonce à son idée de parc industriel sur l'ancien site de compostage Mauricie et veut plutôt y développer un vaste parc solaire. Mais tout d'abord, pour débuter... La manifestation de Shawinigan samedi après-midi où un groupe masqué a brandi une banderole raciste proclamant « Je me souviens d'un Québec blanc » a provoqué une vague d'indignation politique et citoyenne. Le cabinet du maire de Shawinigan, Yves Lévesque, a condamné l'événement au lendemain de ce rassemblement non autorisé qui s'est déroulé au Parc des Vétérans, tout près du monument aux anciens combattants. Le ministre responsable de la lutte contre le racisme, Christopher Skeet, se réjouit de la réaction des Québécois. Il qualifie l'événement de dégueulasse et dit « Si la Sûreté du Québec menait son enquête. Il affirme que c'est notre rôle à tous de lutter contre le racisme. »
15: Il n'y a pas une politique que je pourrais pondre demain matin qui ferait en sorte qu'il n'y aurait plus de racisme au Québec. Ça appartient à tous les Québécois. Oui, on a notre rôle à faire, mais tout le monde doit être imbriqué de cette mission-là pour lutter contre le racisme et se questionner lui-même sur ses préjugés.
14: Un membre du groupe Second Sons Canada a revendiqué le geste hier sur les réseaux sociaux. Un professeur à l'Université de Sherbrooke est co-titulaire de la Charte UNESCO en prévention de la radicalisation et de l'extrémisme violent, David Morin, croit qu'il est peu probable que des poursuites se rendent aux tribunaux.
16: Ces groupes-là savent jouer sous le seuil du code criminel. Moi, je pense que non, on n'ira pas encore jouer dans le code criminel, pas avec la définition qu'on a à l'heure actuelle du code criminel, parce que c'est pas ciblé assez sur des groupes spécifiques. Donc j'ai l'impression que ce genre de choses est très très difficile pour un juge à condamner.
14: D'autres signalements évoquent une action similaire à Yamashiche, possiblement liée à des mouvements suprémacistes comme les Active Clubs. Saint-Luc de Vincennes renonce à son idée de parc industriel sur l'ancien site de compostage Mauricie et veut plutôt y développer un vaste parc solaire. Selon Radio-Canada, le terrain, équivalent à 50 terrains de football, pourrait accueillir environ 19 000 panneaux pour produire jusqu'à 12 mégawatts, une énergie qui serait en grande partie injectée dans le réseau local grâce à des accumulateurs. La municipalité souhaite demeurer propriétaire du projet en partenariat avec un producteur privé et possiblement une communauté autochtone, afin de générer des revenus plus élevés et plus acceptables socialement que des éoliennes. Le zonage agricole devra toutefois être levé, mais le maire estime que ce ne sera pas un obstacle majeur. Le Régie de transport en commun de Shawinigan lance aujourd'hui un sondage pour connaître le niveau de satisfaction des usagères et usagers du transport adapté. Les résultats de cette consultation permettront de mieux cibler les attentes et d'améliorer le service. Les personnes utilisatrices du service peuvent compléter le sondage en ligne en se rendant au shawinigan.ca sous la rubrique « Transport adapté ». Il est aussi possible de se procurer un sondage en format papier à la réception de l'hôtel de ville sur les heures d'ouverture. Vous aurez jusqu'au vendredi 26 juin pour compléter la version en ligne ou pour retourner la version papier. Les 27 arbres matures abattus au cimetière de Sainte-Flore l'ont été par Hydro-Québec pour sécuriser les lignes de moyenne tension devenues trop proches de la végétation. L'entreprise explique que ces coupes s'inscrivent dans son plan visant à réduire les pannes, la végétation étant responsable d'une grande part des interruptions lors des intempéries. Les bénévoles du cimetière rappellent qu'un arbre tombé en 2023 avait causé une panne de plusieurs jours. La coupe, qui touche aussi le golfe et les résidences voisines, a profondément transformé le paysage et susciter surprise et déception. Des replantations sont envisagées, mais avec des essences compatibles avec les exigences de sécurité d'Hydro-Québec, ce qui limite les choix. Les employés de Postes Canada ont voté en faveur des projets de convention collective. Le syndicat des travailleurs et travailleuses des Postes indique que c'est temps pour l'unité de négociation urbaine et celle des factrices et facteurs ruraux et suburbains. Il ajoute que les partis signeront bientôt les nouvelles conventions collectives qui seront en vigueur jusqu'au 31 janvier 2029. Les ingénieurs du gouvernement du Québec débrayeront de nouveau à compter du 11 juin pour une durée indéterminée tous les jeudis en plus des soirs, des nuits et des fins de semaine. Le président du syndicat, Marc-André Martin, prévient que la nouvelle grève à durée indéterminée entraînera des répercussions sur les chantiers d'infrastructure.
17: Clairement, là, on a un gros impact là, juste de par les soirs, les fins de semaine. On va aussi avoir des gros impacts, le fait qu'il y ait une journée de moins. Écoutez, là, c'est le temps-ci des ingénieurs, là, on a passé de 24 heures d'une journée pour rendre tous les livrables qu'on a à rendre pour l'été.
14: Voilà qui complète l'information. 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
18: On a eu droit à pas mal de soleil une bonne partie de la journée, mais là, c'est à 100 nuages avec un 30% de risque d'averse tôt en soirée. Il y a même un risque d'orage minimum de 10. Pour ce qui est de mardi, ben, c'est généralement ensoleillé avec un maximum de 22. Du beau gros soleil aussi pour mercredi, 25 au maximum. Ça va ressembler un peu plus à l'été. Jeudi aussi, on nous prévoit du soleil avec un maximum de 25. Et vendredi, on aura droit un peu plus de nuages avec un max de 22, mais c'est encore loin.
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1: Bon début de lundi soir, tout le monde, Ariane qui s'installe pour le top 6 à 6. J'espère que vous avez passé une excellente journée. Ça a été pas mal gris aujourd'hui, mais somme toute, dans plusieurs endroits, on a quand même été capable d'éviter la pluie, les orages. Est-ce que ça a été le cas par chez vous? Textez-moi donc 819-519-1031. Le temps qu'on s'offre les 6 grosses tunes New Country de la journée dans les prochaines Shavy Bollier Semaine avec Sheila Kim Back Around. Mais pour le moment, une collaboration avec Ella Langley et Morgan Wallen qu'on aime bien, bien gros. I Can't Love You Anymore. La voici dès maintenant pour débuter le top 6 à 6 de ce 1er juin à Country Pop.

En plein cœur d'un blitz et d'une heure de Hit sans arrêt qui vous accompagne. J'espère que vous passez un excellent lundi jusqu'à présent. Dans les prochaines, Dylan Scott viendra faire son tour avec What He'll Never Have juste avant. Un gars qu'on verra du côté du festival Western de Saint-Tite, Max McNair, Better Me For You. Ça s'amène également. Et un autre artiste qu'on aura la chance de voir, lui, ce sera le 24 septembre prochain du côté de la place Belle de Laval pour sa première grande tournée en tant que headliner. Je parle de Shaboozey qu'on s'offre dès maintenant avec Born to Die à Country Pop.

Déjà la fin pour les 6 grosses tunes New Country de la journée. Toujours un plaisir là, de vous les présenter parce que c'est les tunes du moment. Les tunes qui vous font chanter, qui vous font danser, qui font en sorte là, que ça passe en un claquement de doigts. Et vous allez voir, dans les prochaines minutes, ça va passer vite également avec la dernière chanson de ce top 6 à 6. Voici Shawn Mendes et Dallas Smith, One Good Life à Country Pop.

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0: En plein cœur d'un blitz d'une heure de Hit sans arrêt, Ariane qui vous accompagne à la radio que Nathalie Simard a choisi. D'ailleurs, on pourra la retrouver dès 8h30 demain matin. Elle sera là avec 92 minutes de Hit sans arrêt. Elle qui a eu la chance de faire deux spectacles dans la région en fin de semaine avec la troupe d'Évangeline. Ouais, cette comédie musicale sur la déportation des Acadiens. Ça aurait dû être vendredi et samedi, mais Dame Nature a un peu changé les plans vendredi soir et on a été capable de reporter la prestation de vendredi à dimanche soir. Est-ce que vous avez eu la chance d'aller voir la fresque musicale Évangeline? Textez-moi donc 819-519-103. Chose certaine, notre Nathalie Simard, elle est hallucinante dans cette pièce-là et elle a probablement la chanson qui donne des frissons à tout le monde. Le gros moment fort, c'est elle qui doit la chanter au nom de toutes les femmes. C'est une super de belle chanson. Puis, je pense que là, si vous l'avez vu, vous avez comme un peu compris. Est-ce que c'est vraiment Sœur Marguerite ou Nathalie Simard qui chante cette chanson-là? Je pense que dans les deux cas, ça raconte très, très bien l'histoire, autant de Sœur Marguerite que la vraie histoire de notre belle Nathalie. Alors, j'espère que vous avez eu la chance là, de voir cette super fresque musicale au courant de la fin de semaine. Sinon, ben demain, manquez pas Nathalie qui sera là dès 8h30. Hein, je vous rappelle toujours 92 minutes de Hit sans arrêt pour bien débuter votre journée au travail. Voici Matt Lang et c'est Back to the Bar à Country Pop.
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Alors, ce sera vers la Mauricie Lanaudière. Merci d'être à l'écoute des soirées comme je sais pas, par ce 1er juin. Ariane qui vous accompagne. J'espère que vous passez un excellent lundi soir jusqu'à présent. 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Il s'amène pas ce samedi, mais samedi prochain, le 13 juin. Il sera de passage du côté de Montréal. 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Et pour vous donner un avant-goût de ce que vous allez entendre lors de cette soirée, voici un grand classique de Tim Hicks, c'est What a Song Should Do à Country Pop.

Déjeuner belle heure de compléter ensemble la Mauricie Ariane qui vous accompagne. J'espère que vous passez un excellent lundi. 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Bilan de fin d'année du Canadien de Montréal en élimination vendredi. Et là, ben, c'est l'heure des bilans de fin de saison. On va en jaser un peu parce qu'il y a beaucoup de choses là, qui se sont dites au courant de la journée. Alors, on va parler un peu de tout ça au courant de la prochaine heure. Et bien sûr, pour vous, encore plus de musique, encore plus de New Country, Florida Georgia Line et Baby Bex, c'est Mean to Be à Country Pop.

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19h09 dans les soirées Country Pop. Ariane qui vous accompagne. J'espère que vous passez un excellent lundi déjà, le début du mois de juin. Ça débute en force, bien évidemment. 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

C'est littéralement ce qu'il a dit aux médias. Alors, on n'a pas à rougir là, de cette saison du Canadien. Beaucoup de blessures, beaucoup de rétrospectives et d'apprentissage de la part des joueurs. Un Montembeau qui s'est présenté en disant « C'est pas normal que le but, quand j'arrivais dans une game, c'était de me dire de faire le moins d'erreurs possible plutôt que de faire les arrêts. » Alors, il y a eu beaucoup de choses qui ont été dites, mais ce qui a vraiment, vraiment retenu l'attention. Un moment qui m'a fait pleurer littéralement, là, j'ai pas été capable de retenir mes larmes, c'est Brendan Gallagher qui s'est effondré en larmes parce que il sait que c'est la fin pour lui et le Canadien de Montréal. Il prend pas sa retraite. Il reste encore un an à son contrat, mais il voit que son avenir avec le Canadien, malheureusement, il est plus le type de joueur qu'on recherche pour l'équipe qu'on essaie de reconstruire. Alors, ça a été un gros moment émotif pour lui. Il a éclaté en sanglots. Il a quitté et il est revenu par la suite pour continuer à faire cette mise au point avec les journalistes et vous dire à quel point ça m'a brisé le cœur parce que Brendan Gallagher, ça fait 14 saisons qu'il est avec les Canadiens de Montréal. C'est un gars qui a le CH de tatoué sur le cœur comme personne d'autre et c'est surtout le gars qui a tout donné pour cette association. Alors, je trouve ça un peu plate comment tout ça se termine, le fait qu'il n'a pas beaucoup joué là, durant les séries éliminatoires, on l'a un peu mis de côté et que les partisans auront pas la chance de revoir Brendan Gallagher dans l'uniforme du Canadien sur la glace au Centre Bell pour lui donner une dernière vraie dose d'amour comme il l'aurait pleinement mérité. Évidemment, il va être échangé au courant de l'été. Là, on s'y attend. Et quand il reviendra au Centre Bell, je suis convaincue qu'on va lui rendre un vrai bel hommage parce que c'est exactement ce qu'il mérite. Et dans notre cœur, il restera toujours le numéro 11. Alors ça, ça a été le gros moment fort de la journée. J'en parle, puis j'étais un peu émotive parce que pour vrai, Galli, c'est notre guerrier. Puis je pense pas qu'on va retrouver un joueur aussi passionné, aussi guerrier justement sur la glace pour le Canadien de Montréal. Alors, je souhaite la meilleure des chances pour le futur de Brendan Gallagher. Bien, bien hâte de voir ce que Kent Hughes fera au courant de l'été dans la saison morte pour améliorer cette équipe du Canadien de Montréal parce que lui-même le dit, il nous manque un centre, il nous manque de la défense également et de la profondeur. Alors, j'ai bien, bien hâte de voir ce que nous réserve Kent Hughes et sa magie également au courant de l'été. J'envoie la prochaine à notre galerie nationale parce que ça a été notre soldat pendant 14 années. Voici Martin Dufour et comme un soldat à Country Pop.

choisir les soirées que ne sais pas Paris avec qui vous accompagne. On va revenir un peu là, sur le Canadien de Montréal, non pas sur les annonces d'aujourd'hui, mais sur ce qui s'est passé en fin de semaine. Évidemment, là, vous l'avez vu passer, Lou Conze qui a invité les gars du Canadien Montréal à prendre une bière, un shotgun de bière sur la scène avec lui. Caulfield, Suzuki, Gallagher et Debèche étaient sur la scène. Mais cela dit, là, dans les coulisses, Martin Saint-Louis, Jacquin, Textier, Dobson, il y en avait plusieurs autres. Là, une bonne partie de l'équipe était du côté de Montréal samedi soir. Et les commentaires que j'ai vus, il y en a qui étaient super fiers des partisans. Puis pour vrai, au parc Jean Drapeau, ça a fait un moment incroyable. Quand ils sont arrivés sur la scène, tout le monde les a encouragés. Tout le monde était fier d'eux. Et là, ben il y a des commentaires un peu désobligeants là, sur les réseaux sociaux. C'est un peu tôt pour célébrer après la défaite de la veille, après avoir été éliminé. Comment je voudrais bien ça, la gang? Ils vont pas rester là, dans leur sous-sol jusqu'à la prochaine saison. T'sais, ils ont une vie à vivre, ils ont le droit de le vivre. Lou Conze, ça a donné que c'était cette journée-là qui était à Montréal. Ils les ont invités, ça a fait un super de beau moment. Alors, venez pas gâcher là, le tout avec des petits commentaires de sont capables de célébrer, ils ont de l'énergie, puis sont capables de prendre des shots sur la scène, mais sont pas capables de shotter dans le net. Ça vaut pas la peine. Je pense que on a fait notre deuil de cette saison-ci. On peut passer à autre chose, puis on peut laisser les Canadiens célébrer cette super de belle saison de la façon qu'il le faut. Puis si jamais ben, vous êtes pas content de voir ces images-là, ben faites juste passer à une prochaine vidéo au lieu de marquer des petits commentaires désobligeants comme ça. Je pense que c'est pas nécessaire. Puis ça, c'est mon opinion personnelle, mais il y en a ben également là, qui ont cette opinion-là sur les réseaux sociaux. Alors soyez indulgents, puis on profite de ces beaux moments-là. C'était quand même le fun. Lou Conze qui a pris la peine d'inviter les gars du Canadien. La veille, il avait invité Georges Saint-Pierre également sur scène et ça fait partie de sa tournée. Il invite des personnalités locales à venir célébrer avec lui sur la scène. Alors, ça crée des beaux moments puis honnêtement, je pense que ça va rester marqué dans l'imaginaire de tous ceux qui étaient sur place lors de cette soirée-là. Puis je suis prête à parier qu'on a peut-être déclaré un autre tremblement de terre à Montréal lorsque les joueurs du Canadien sont apparus sur la scène aux côtés de Lou Conze. Voici Étienne Drapeau, si je peux pas demander mieux à vie, à comme tu peux.

Une autre belle heure de compléter ensemble la Mauricie Ariane qui vous accompagne. J'espère que vous passez un excellent lundi soir au courant de la prochaine heure. On aura de la belle visite demain dans nos studios, une autrice qui a lancé un livre assez cool, je vous le dirai. Je vous dis de qui il s'agit et dans quelle émission vous allez pouvoir l'entendre. Également, une belle nouvelle malgré la tristesse pour Claude Lemieux. Ouais, une belle nouvelle quand même. Sa mort qui va servir à la science. On en jase au courant de la prochaine heure. Et pour vous, toujours plus de musique, toujours plus de new country, de contenu de chez nous. Voici Andy Thériault, c'est Danser ici à Country Pop.

0: Lundi 1er juin 2026. Ici Robert Savard, en manchette. Les 27 arbres abattus au cimetière de Sainte-Flore l'ont été par Hydro-Québec pour sécuriser des lignes de moyenne tension devenues trop proches de la végétation. Saint-Luc-de-Vincennes renonce à son idée de parc industriel sur l'ancien site de compostage Mauricie et veut plutôt y développer un vaste parc solaire. Mais tout d'abord, pour débuter, la manifestation de Shawinigan samedi après-midi où un groupe masqué a brandi une banderole raciste proclamant « Je me souviens d'un Québec blanc » a provoqué une vague d'indignation politique et citoyenne. Le cabinet du maire de Shawinigan, Yves Lévesque, a condamné l'événement au lendemain de ce rassemblement non autorisé qui s'est déroulé au Parc des Vétérans, tout près du monument aux anciens combattants. Le ministre responsable de la lutte contre le racisme, Christopher Skeet, se réjouit de la réaction des Québécois. Il qualifie l'événement de dégueulasse et dit laisser la Sûreté du Québec mener son enquête. Il affirme que c'est notre rôle à tous de lutter contre le racisme.
1: Il n'y a pas une politique que je pourrais pondre demain matin qui ferait en sorte qu'il n'y aurait plus de racisme au Québec. Ça appartient à tous les Québécois. Oui, on a un autre rôle à faire, mais tout le monde doit être imbriqué de cette mission-là pour lutter contre le racisme et se questionner lui-même sur ses préjugés.
0: Un membre du groupe Second Sons Canada a revendiqué le geste hier sur les réseaux sociaux. Un professeur à l'Université de Sherbrooke est co-titulaire de la Charte UNESCO en prévention de la radicalisation et de l'extrémisme violent, David Morin, croit qu'il est peu probable que des poursuites se rendent aux tribunaux.
2: Ces groupes-là savent jouer sous le seuil du code criminel. Moi, je pense que non, on n'ira pas encore jouer dans le code criminel, pas avec la définition qu'on a à l'heure actuelle du code criminel, parce que c'est pas ciblé assez sur des groupes spécifiques. Donc j'ai l'impression que ce genre de choses est très très difficile pour un juge à condamner.
0: D'autres signalements évoquent une action similaire à Yamachiche, possiblement liée à des mouvements suprémacistes comme les Active Clubs. Saint-Luc-de-Vincennes renonce à son idée de parc industriel sur l'ancien site de compostage Mauricie et veut plutôt y développer un vaste parc solaire. Selon Radio-Canada, le terrain, équivalent à 50 terrains de football, pourrait accueillir environ 19 000 panneaux pour produire jusqu'à 12 mégawatts, une énergie qui serait en grande partie injectée dans le réseau local grâce à des accumulateurs. La municipalité souhaite demeurer propriétaire du projet en partenariat avec un producteur privé et possiblement une communauté autochtone, afin de générer des revenus plus élevés et plus acceptables socialement que des éoliennes. Le zonage agricole devra toutefois être levé, mais le maire estime que ce ne sera pas un obstacle majeur. Le Régie de transport en commun de Shawinigan lance aujourd'hui un sondage pour connaître le niveau de satisfaction des usagères et usagers du transport adapté. Les résultats de cette consultation permettront de mieux cibler les attentes et d'améliorer le service. Les personnes utilisatrices du service peuvent compléter le sondage en ligne en se rendant au shawinigan.ca sous la rubrique « Transport adapté ». Il est aussi possible de se procurer un sondage en format papier à la réception de l'hôtel de ville sur les heures d'ouverture. Vous aurez jusqu'au vendredi 26 juin pour compléter la version en ligne ou pour retourner la version papier. Les 27 arbres matures abattus au cimetière de Sainte-Flore l'ont été par Hydro-Québec pour sécuriser les lignes de moyenne tension devenues trop proches de la végétation. L'entreprise explique que ces coupes s'inscrivent dans son plan visant à réduire les pannes, la végétation étant responsable d'une grande part des interruptions lors d'intempéries. Les bénévoles du cimetière rappellent qu'un arbre tombé en 2023 avait causé une panne de plusieurs jours. La coupe, qui touche aussi le golfe et les résidences voisines, a profondément transformé le paysage et susciter surprise et déception. Des replantations sont envisagées, mais avec des essences compatibles avec les exigences de sécurité d'Hydro-Québec, ce qui limite les choix. Les employés de Postes Canada ont voté en faveur des projets de convention collective. Le syndicat des travailleurs et travailleuses des Postes indique que c'est temps pour l'unité de négociation urbaine et celle des factrices et facteurs ruraux et suburbains. Il ajoute que les partis signeront bientôt les nouvelles conventions collectives qui seront en vigueur jusqu'au 31 janvier 2029. Les ingénieurs du gouvernement du Québec débrayeront de nouveau à compter du 11 juin pour une durée indéterminée tous les jeudis en plus des soirs, des nuits et des fins de semaine. Le président du syndicat, Marc-André Martin, prévient que la nouvelle grève à durée indéterminée entraînera des répercussions sur les chantiers d'infrastructure.
3: Clairement, là, on a un gros impact là, juste de par les soirs, les fins de semaine. On va aussi avoir des gros impacts le fait qu'il y a une journée de moins. Écoutez, là, ces temps-ci, les ingénieurs, là, on a passé de 24 heures d'une journée pour rendre tous les livrables qu'on a à rendre pour l'été.
0: Voilà qui complète l'information. 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